0: Prochain tour. La canicule pourrait faire des siennes sur les routes du Tour de France cycliste. Les préfets français pourront même, à titre exceptionnel, annuler une étape en cas de chaleur extrême, selon une directive adressée par le ministre de l'Intérieur Laurent Nunez. Le patron de l'épreuve, Christian Prudhomme, lui, s'est dit confiant dans la capacité des organisateurs à faire face à des conditions météorologiques extrêmes. La 113e édition de la Grande Boucle doit s'élancer demain depuis Barcelone. Un incendie s'est déclaré hier près de Costa Brava, dans le nord-est de l'Espagne. Le feu est parti dans la matinée à une vingtaine de kilomètres de la côte méditerranéenne. Une dizaine de communes de cette zone du littoral catalan ont dû être confinées. 150 personnes, dont 70 enfants, qui se trouvaient dans un camp de vacances à proximité, ont également dû être évacuées. Plus de 200 pompiers sont mobilisés sur place. Les festivités du 250e anniversaire des États-Unis, perturbées hier par la canicule qui sévit actuellement sur le centre et l'est du pays. Des défilés, des concerts et des feux d'artifice ont dû être reportés ou annulés dans 7 États. La grande foire voulue par le président Donald Trump à Washington a notamment dû fermer provisoirement ses portes hier après-midi en raison des températures aux environs de 38 degrés. La chaleur ressentie devrait atteindre les 40 degrés à Boston et Philadelphie et jusqu'à 45 dans la capitale. Keiko Fujimori est officiellement la nouvelle présidente du Pérou. Quelques jours après un dépouillement serré, la plus haute autorité électorale l'a formellement déclarée vainqueur. Le scrutin restera parmi les plus serrés d'Amérique latine. La candidate de droite l'a emporté pour moins de 50 000 voix d'écart sur plus de 18 millions de votants. Vous avez peut-être ressenti le très léger tremblement de terre hier soir dans le Bas-Valais peu après 22 heures. Le service sismologique de l'EPZ Zurich enregistre un séisme d'une magnitude de 3,3 sur l'échelle de Richter, environ 9 km au nord-ouest de Monté. Aucun dégât n'a été signalé pour l'heure. La chanteuse britannique Ray a ouvert les feux du 60e Montreux Jazz Festival hier soir. Un show de 2 heures à guichet fermé auquel elle avait convié par surprise Alicia Keys et Mark Ronson. Présente pour la 3e fois de suite sur la Riviera, elle a aussi rendu hommage à des légendes qui se sont produites du côté de Montreux, dont James Brown, Ray Charles, Prince ou encore Al Green. Le week-end s'annonce chaud et beau, soleil généreux ce samedi, avec un mercure qui oscillera entre 13 et 29 degrés pour les maximales, et de la bise qui soufflera sur le plateau.
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0: 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Il est 3h. Benoît Rouchalot.
1: L'Argentine a souffert énormément pour venir à bout du Cap-Vert en 16e de finale de la Coupe du Monde de football. Après avoir mené deux fois au score, les champions du monde se sont fait rattraper à deux reprises avant de finalement s'imposer 3-2 en prolongation. Qualification également de l'Égypte qui a été poussée au tir au but hier soir par l'Australie. Et puis à suivre à 3h30, heure suisse, la rencontre Colombie-Ghana pour désigner le futur adversaire de la Suisse en 8e de finale. Lui aussi a dû batailler sur le gazon londonien. Mais la quête d'un 25e titre en Grand Chelem continue pour Novak Djokovic. Le Serbe a dû s'employer hier pour vaincre en 4-7 le Français Arthur Rinderknecht au 3e tour de Wimbledon. Les numéros 1 mondiaux Arina Sabalenka et Yannick Sinner n'ont eux pas laissé échapper de 7 sur la route des 8e de finale. L'américaine Coco Gauff a eu besoin de 3 manches pour se défaire de sa compatriote Claire Liu. Les cantons romands de concert pour lancer une vaste offensive contre les escroqueries aux faux policiers et les réseaux criminels qui agissent surtout depuis la France. Malgré plusieurs campagnes de prévention, plus de 5000 cas et 18 millions de francs volés ont été répertoriés depuis 2002 par les cantons de Fribourg, de Genève, du Jura, de Neuchâtel, Vaud et Valais. Objectif annoncé avec cette opération conjointe, mutualiser les enquêtes, traquer les commanditaires et mieux cibler les exécutants. Le bilan du double séisme au Venezuela a de nouveau été revu à la hausse. Il s'élève désormais à plus de 2600 morts. Selon des chiffres livrés hier soir par les autorités, on déplore aussi 12600 blessés. Mais un bilan qui devrait encore s'alourdir, sachant que les Nations Unies estiment que 50 000 personnes sont toujours portées disparues. L'ancien président brésilien Jair Bolsonaro restera en résidence surveillée. Au vu de son état de santé, il a été autorisé hier à rester chez lui pour purger sa peine de 27 ans de réclusion pour tentative de coup d'État. La Cour suprême a considéré que son état s'était amélioré, mais que le cadre familial est plus adapté pour préserver sa santé. Après les Canaries, le mois dernier, le pape Léon XIV se rend ce samedi sur la petite île italienne de Lampedusa, symbole du drame des migrants qui meurent lors de la périlleuse traversée de la Méditerranée. Sa visite d'une demi-journée sur cette île de 20 km² entre la Tunisie et Malte intervient quelques semaines seulement après l'adoption par l'Union européenne d'un durcissement des mesures migratoires. La police allemande en état d'alerte pour sécuriser le congrès annuel de l'AFD qui se tient ce week-end dans le centre du pays. Des dizaines de milliers de manifestants sont attendus aux abords du lieu de rassemblement de ces assises du parti d'extrême droite. L'AFD qui est toujours au plus haut dans les sondages. Un temps encore bien ensoleillé ce samedi avec des températures comprises entre 13 et 29 degrés et encore un peu de bise annoncée sur le plateau. Dimanche, un temps toujours bien ensoleillé avec toutefois quelques voiles nuageux possibles dans le courant de l'après-midi et un mercure qui va continuer de grimper jusqu'à 31 degrés au meilleur de la journée pour dimanche.
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0: 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Il est 4h. Benoît Rouchalot.
1: Qui de la Colombie ou du Ghana pour adversaire de la Suisse en huitième de finale de la Coupe du Monde de football? Avantage aux Colombiens pour l'heure qui mènent 1-0 dans la première mi-temps. Plus tôt dans la nuit, l'Argentine est venue à bout dans la douleur du Cap-Vert en 16e de finale cette nuit à Miami. Les champions du monde en titre se sont imposés 3-2 après prolongation et s'être fait rattraper au score à deux reprises. Lionel Messi avait ouvert le score en inscrivant son 7e but du tournoi. Notez aussi la qualification également de l'Égypte, victorieuse au tir au but face à l'Australie. La rencontre entre le Mexique et l'Angleterre, elle, ne sera finalement pas reportée. Le 8e de finale se jouera comme prévu ce lundi à 2h du matin, heure suisse. Un changement d'horaire avait été envisagé dans un premier temps, raison d'intempéries possibles à Mexico, où se déroulera le match. Au Venezuela, les scènes de tension se sont multipliées hier devant les décombres d'immeubles effondrés face à la lenteur des recherches pour retrouver les victimes du double séisme du 24 juin dernier. Des milliers de familles espèrent encore retrouver leurs proches. Le dernier bilan livré hier soir par les autorités fait désormais état de plus de 2600 morts et 12600 blessés, alors que les Nations Unies estiment à toujours 50 000 le nombre de personnes toujours portées disparues. Au Portugal, les feux de forêt ont fait au moins 9 blessés. Le pays est en proie depuis mercredi à ses premiers incendies majeurs de l'été, notamment dans le nord où 10 000 hectares de forêt ont déjà été ravagés. Hier soir, le brasier mobilisait toujours plus d'un millier de pompiers et le gouvernement en appelle au renfort de ses voisins européens et marocains. On en sait un peu plus sur le profil de la femme soupçonnée d'avoir mené lundi soir une tentative d'assassinat à l'engin explosif contre un homme d'affaires d'origine ukrainienne et son épouse. La justice monégasque a lancé une traque internationale pour retrouver une femme ukrainienne de 39 ans. Le domicile de la suspecte en Allemagne a été perquisitionné jeudi. La police assure que des éléments de preuve ont pu être saisis et qu'ils seront remis aux autorités monégasques. Des millions d'Iraniens sont attendus ce samedi à Téhéran pour rendre un dernier hommage au guide suprême Ali Khamenei. Des funérailles nationales sont organisées sur 6 jours, 4 mois après la mort de l'ayatollah, dans des frappes israélo-américaines. Les autorités iraniennes attendent entre 15 et 20 millions de participants rien qu'à Téhéran pour ces funérailles qui s'annoncent comme les plus grandes de l'histoire en Iran. C'était le secret le moins bien gardé d'Hollywood. Eh bien, c'est désormais officiel. La pop star Taylor Swift et le footballeur américain Travis Kelce sont mariés. Après des semaines de rumeurs, la nouvelle a été confirmée par la porte-parole de la chanteuse. La célébration a eu lieu aujourd'hui au Madison Square Garden à New York, autour de nombreuses célébrités. Et un week-end qui s'annonce beau et chaud, avec un soleil généreux ce samedi et un mercure qui oscillera entre 13 et 29 degrés, avec un peu de bise aussi qui soufflera sur le plateau.
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0: 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Il est 5h. Benoît Rouchalot.
1: La Colombie tient la corde pour l'instant pour affronter la Suisse en huitième de finale de la Coupe du Monde de football. À Kansas City, il reste environ 25 minutes à jouer et les Colombiens mènent pour l'heure 1-0 face au Ghana. Plus tôt dans la nuit, l'Argentine a eu toutes les peines du monde pour se défaire du Cap-Vert. Victoire 3-2 après prolongation. Enfin, l'Égypte a dû aller jusqu'au tir au but pour se sortir du piège australien. L'Égypte et l'Argentine qui s'affronteront en huitième de finale mardi à Atlanta. La terre a légèrement tremblé hier soir dans le Bas-Valais. Peu après 22 heures, le service sismologique de l'EPZ Zurich a enregistré un séisme d'une magnitude d'environ 3,3 sur l'échelle de Richter. L'épicentre se situe à environ 9 km au nord-ouest de Monté. Aucun dégât n'a été signalé pour l'heure. Un incendie s'est déclaré hier près de la Costa Brava, dans le nord-est de l'Espagne. Le feu est parti dans la matinée, à une vingtaine de kilomètres environ de la côte méditerranéenne. Une dizaine de communes de cette zone du littoral catalan ont dû être confinées. 150 personnes, dont 70 enfants, qui se trouvaient dans un camp de vacances à proximité, ont été évacuées. Et plus de 200 pompiers sont toujours mobilisés. Un super typhon en approche vers les îles américaines du Pacifique. Les habitants de Guam et des îles Mariannes du Nord se barricadent et se ruent sur les supermarchés pour se fournir en nourriture et en bouteilles. Des files de voitures se sont aussi formées dans les stations-service. À 23h, heure suisse, hier, des vents soufflaient déjà à plus de 250 km/h. Le secteur avait déjà été le théâtre d'une grosse tempête il y a maintenant quelques mois. Keiko Fujimori est officiellement la nouvelle présidente du Pérou. Quelques jours après un dépouillement serré, la plus haute autorité électorale du pays l'a formellement déclaré vainqueur. Le scrutin restera parmi les plus serrés d'Amérique latine. La candidate de droite l'a emporté pour moins de 50 000 voix sur plus de 18 millions de votants face à son rival de gauche, Roberto Sanchez, qui n'a, lui, pas reconnu sa défaite. La chanteuse britannique Ray a fait sensation pour l'ouverture du 60e Montre Jazz Festival hier soir. Un show de 2 heures à guichet fermé auquel elle avait convié par surprise Alicia Keys et Mark Ronson. Présente pour la 3e fois de suite sur la Riviera, elle a aussi rendu hommage à des légendes qui se sont produites à Montreux, dont James Brown, Ray Charles, Prince ou encore Al Green. Au Costa Rica, des chercheurs pensent avoir découvert une nouvelle espèce de requin fantôme dans l'océan Pacifique. Une variante dotée d'un nez plus court et d'un corps plus sombre que ceux des espèces déjà connues. Sachant que jusqu'à ce jour, 3 espèces de requins fantômes avaient été recensées. Un temps encore bien ensoleillé ce samedi, avec des températures qui seront comprises entre 13 et 29 degrés au meilleur de la journée. Et encore un peu de bise qui va souffler sur le plateau. Pour dimanche, le temps sera toujours ensoleillé, avec toutefois quelques voiles nuageux possibles dans le courant de l'après-midi. Et un mercure qui va grimper jusqu'à 31 degrés.
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0: 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Il est 6h. Benoît Rouchalot.
1: C'est la Colombie qui se dressera sur la route de la Suisse pour le 8e de finale de la Coupe du Monde de football. Les Colombiens ont décroché leur ticket cette nuit en s'imposant 1-0 contre le Ghana. La rencontre Suisse-Colombie aura lieu mardi soir à 22h, heure suisse, à Vancouver. L'Argentine, elle, s'est évité un fiasco en s'imposant 3-2 contre le Cap-Vert, tombé la tête haute. Les champions du monde en titre ont eu toutes les peines du monde pour venir à bout du petit poussé de la compétition, qui est revenu au score à 2 reprises avant de céder en fin de match. L'Albi Céleste affrontera ainsi l'Égypte de Mohamed Salah en 8e de finale mardi à Atlanta. Les Pharaons ont dû aller jusqu'au tir au but pour sortir l'Australie. En Iran, les fidèles commencent à affluer pour les obsèques d'Ali Khamenei. Ils sont déjà plusieurs milliers, vêtus de noir, à rejoindre le site des funérailles nationales qui sont organisées pendant 6 jours. Les autorités iraniennes attendent entre 15 et 20 millions de participants, rien qu'à Téhéran. Des fast-foods transformés en centres de soins improvisés, la gare routière en hôpital de fortune, faute de capacité hospitalière suffisante, le Venezuela part au plus pressé pour accueillir les victimes du double séisme du 24 juin dernier. Le dernier bilan livré hier soir par les autorités s'établit désormais à plus de 2600 morts et 12 600 blessés. Les cantons romands à l'unisson pour lancer une vaste offensive contre les escroqueries aux faux policiers et les réseaux criminels qui agissent surtout en France. Depuis, malgré plusieurs campagnes de prévention, plus de 5000 cas et 18 millions de francs volés ont été répertoriés depuis 2022 par les cantons de Fribourg, de Genève, Jura, Neuchâtel, Vaud et Valais. Objectif annoncé avec cette opération conjointe, mutualiser les enquêtes, traquer les commanditaires et cibler les exécutants. Les festivités du 250e anniversaire des États-Unis perturbées hier par la canicule qui sévit sur le centre et l'est du pays. Des défilés, des concerts et des feux d'artifice ont dû être reportés ou annulés dans cet état. La grande foire voulue par le président Donald Trump à Washington a notamment dû fermer provisoirement ses portes hier après-midi en raison de la température avoisinant les 38 degrés. La canicule qui pourrait aussi faire des siennes sur les routes du Tour de France cycliste. Les préfets français pourront même, à titre exceptionnel, annuler une étape en cas de chaleur extrême, selon une directive adressée par le ministre de l'Intérieur. Le patron de l'épreuve, Christian Prudhomme, lui s'est dit confiant dans la capacité des organisateurs à faire face à des conditions météorologiques extrêmes. La 113e édition de la Grande Boucle doit s'élancer ce samedi à Barcelone. La presse américaine en parle comme du mariage du siècle. La pop star Taylor Swift et le footballeur américain Travis Kelce se sont dit oui cette nuit. Les festivités XXL se sont déroulées au Madison Square Garden en présence de nombreuses célébrités et convives. Un soleil généreux ce samedi, avec un mercure qui oscillera entre 13 et 29 degrés au meilleur de la journée, et de la bise qui soufflera un peu sur le plateau.
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0: 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Il est 7h.
1: Dominique Chauffat.
2: C'est la Colombie qui va affronter la Suisse en huitième de finale de la Coupe du Monde de football. La Colombie qui a battu le Ghana 1-0. Le match s'est terminé il y a 1h30 du côté de Kansas City. Joël Robert, c'est vous qui suivez ce mondial pour nous. L'adversaire des Suisses est donc connu, Joël.
3: Oui, c'est l'adversaire qu'on pressentait. La Colombie a fait un gros match 1-0 contre le Ghana, un but d'Arias à la 14e minute. Une équipe percutante offensivement avec notamment Luis Diaz, solide défensivement. C'est un match dur, compliqué, mais à la portée de l'équipe de Suisse. Ce sera mardi soir en 8e de finale. Donc Suisse-Colombie extrêmement intéressant. Et puis dans les autres matchs de la journée, il y a eu un match Argentine-Cap-Vert complètement faux. Les Argentins, champions du monde, ont gagné 3-2, mais après prolongation, ils menait 1-0, le Cap-Vert égalisé, 2-0, le Cap-Vert égalisé. Et ce n'est que dans les toutes dernières secondes que les Argentins ont pu marquer le 3-2, mais jusqu'à la fin, le Cap-Vert a pressé, mais le Cap-Vert est éliminé et sort de la Coupe du Monde par la grande porte. Et puis l'Égypte, elle a battu l'Australie au pénalty. Il y avait 1-1 au terme du temps réglementaire, victoire 4-2 des Égyptiens au pénalty. Argentine-Égypte, c'est un huitième de finale aussi, et le vainqueur d'Argentine-Égypte, Dominique, affrontera le vainqueur de Suisse-Colombie. Donc potentiellement pourrait y avoir un Suisse-Argentine en quart de finale.
2: Bon, on l'espère. En tout cas, merci beaucoup de nous faire vivre cette Coupe du Monde, Joël Robert. À tout à l'heure. Les polices romandes unissent leurs forces pour combattre les arnaques aux faux policiers, ces escroqueries dont les aînés sont les principales victimes. Plus de 18 millions de francs ont été volés à 5000 cas répertoriés depuis 2022 sur le territoire romand. Cette mobilisation vise à mieux traquer les commanditaires tout en ciblant les exécutants. Simon Bechler est le chef de la police judiciaire neuchâteloise. Il dirige l'opération intercantonale.
4: C'est un phénomène d'une ampleur véritablement exceptionnelle. Les cas sont toujours plus nombreux.
2: Simon Bechler était interrogé par Valentin Emery dans Forum. La télévision d'État iranienne a annoncé le début de l'hommage public à Ali Khamenei alors que des milliers de fidèles affluent vers Téhéran. Les autorités en attente 15 à 20 millions dans l'enceinte du site où sa dépouille est exposée pendant 6 jours, venus dès l'aube, vêtus pour la plupart de noir pour les funérailles nationales aux allures de démonstration de force après la guerre contre Israël et les États-Unis. La présence du fils d'Ali Khamenei, son successeur Mohtaba Khamenei, n'a pas été confirmé. L'Organisation des Nations Unies tire la sonnette d'alarme pour la ville d'El Obeid au Soudan, assiégée par les paramilitaires. L'ONU craint un massacre de l'ampleur d'El Fasher l'année dernière où près de 6000 personnes ont perdu la vie en 3 jours. Le haut commissaire aux droits de l'homme Volker Türk a encouragé depuis la tribune des dirigeants du monde à prendre cette menace au sérieux.
5: La communauté internationale ne peut pas permettre que se reproduisent les atrocités de grande ampleur commises l'année dernière dans le camp de déplacés de Zamzam et à El Fasher au nord d'Arfour. Il ne s'agit pas d'un exercice, c'est une alerte maximale qui doit parvenir sur les bureaux des chefs d'État et de gouvernement du monde entier. Dans les jours et les semaines à venir, leurs téléphones devraient être en ébullition. Ils doivent échanger des idées sur les moyens de prévenir les crimes d'atrocité à El Obeid et ailleurs, au Kordofan, où les mêmes stratégies sont mises en œuvre.
2: Si vous prévoyez vos vacances vers les plages du nord-est de l'Espagne, vous pourriez être concerné. Un incendie s'est déclaré hier près de la touristique Costa Brava, entraînant le confinement d'une dizaine de communes de cette région. Le vent a attisé la progression des flammes, donnant naissance à un épais nuage de fumée. 150 personnes ont été évacuées, dont 70 enfants qui se trouvaient dans un camp de vacances. Le Tour de France débute cet après-midi à Barcelone. La planète cyclisme s'attend à un duel entre Tadej Pogačar et Jonas Vingegaard tout au long des 3 semaines de compétition. Patrick Delletro, est-ce qu'on peut imaginer un arbitre dans ce duel?
6: Non, personne n'a les moyens de les battre à la régulière. Ce constat fait, il reste quand même 3320 km 700 à parcourir, dont 30 ascensions pour 53 950 mètres de dénivelé positif, un contre-la-montre par équipe et un contre-la-montre individuel avant de pouvoir fêter la victoire à Paris. Mais connaissant la science de la préparation, de l'organisation et de la gestion de la course des deux hommes et de leur équipe, leurs adversaires ne peuvent espérer que des circonstances particulières pour viser mieux qu'une troisième place finale. Reste la possibilité de remporter des étapes, si les deux ogres ne sont pas trop gourmands. Et là, il y a un certain nombre de candidats, dont le premier, le jeune Paul Sexas. Le Français surdoué sait bien qu'il ne peut pas être au niveau trois semaines durant face aux deux favoris. Mais il va se faire plaisir en attaquant, en les titillant, en démontrant qu'il est le futur grand du cyclisme mondial. Et donc ce tour va être passionnant, parce que Pogacar a un peu de concurrence, parce que Vingegaard est peut-être dans la forme de sa vie, et parce que Sexas surprend à chacune des courses auxquelles il participe.
2: Eh bien, on se réjouit de voir et d'assister à ce Tour de France sur les routes. On jette encore un œil à la météo avec le soleil qui domine ces prochains jours. Le thermomètre va grimper jusqu'à 29 degrés aujourd'hui, jusqu'à 31 degrés demain, malgré quelques voiles nuageux possibles demain après-midi. Et les températures seront encore plus élevées dès lundi, malgré des passages nuageux plus nombreux en direction du nord dès mardi.
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0: Jane Hoon est chanteuse, auteure, compositrice et trompettiste. Si elle est originaire d'Orcières, elle est aujourd'hui lausannoise d'adoption. Enfant, Jane Hoon chantait tout le temps. Petit à petit, la création est devenue son moteur. Elle qualifie son nouveau projet de pop alternative electronica. Après un premier EP en 2023, Jane Hoon a sorti cette année son premier album de 12 titres enregistré en Norvège.
1: La première fois devant un public de souvenirs comme ça, c'était à une fête villageoise à Orcières, là où je suis née. J'ai pu faire un solo dans une chanson et je m'en rappelle que de pouvoir chanter devant des gens, en fait, je donnais le sourire aux gens et je crois que ça a été assez marquant cette première scène dans le village. Mon parcours dans la musique, il a été assez intense et assez riche parce que j'ai eu cet instrument dans les mains, la trompette, et j'ai fait un parcours classique. J'ai fait, voire 12 ans de classique. Et ensuite, j'ai vraiment voulu par la suite me dire « Ah, mais et si je vivais pas de la musique plus tard ?» Je me suis intéressée au jazz, j'ai fait la Haute École de Musique à Lausanne et j'ai fini. Et aujourd'hui, je vis de mon projet en prenant plein de libertés musicales et plein de j'aime trop créer, j'aime trop découvrir aussi des nouvelles musiques et c'est ça qui est trop intéressant aujourd'hui de pouvoir un peu lier tout ce que j'aime dans un projet. Greenland, c'est le single de l'album que je viens de sortir qui s'appelle Are We In Between? Est-ce que nous sommes entre deux choses? Et c'est une question que j'ai posée parce que je trouve qu'on est dans une période qui est super incertaine sur plein de points. Moi, j'ai beaucoup de questions, mais pas que sur mon métier, mais aussi sur un peu plus socialement. Tout ce qui se passe, c'est quand même très tendu et très incertain. Et en fait, en plongeant dans cette question, je me suis dit que le plus important, en tout cas pour moi, c'était de pouvoir toujours continuer et se battre pour créer du lien, du vrai lien. Et Greenland, ça parle vraiment de ça. C'est comment créer des espaces fertiles où genre, on peut accueillir plein de gens et créer ensemble. Et je pense que c'est comme ça que, en tout cas, à mon sens, que genre, les choses sont belles aussi. C'est quand on peut vraiment connecter le plus possible et grandir ensemble. Ouais.

0: 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Il est 8h.
1: Dominique Chauffat.
2: La Colombie a rendez-vous avec la Suisse. Les Colombiens ont vaincu un Ghana inoffensif tôt ce matin à Kansas City pour les 16e de finale du Mondial de football. Le score 1-0. Joël Robert, vous suivez pour nous cette Coupe du Monde. À quel point les Suisses devront se méfier de cette équipe qui reste invaincue depuis déjà la phase de groupe, Joël ?
3: Une équipe très convaincante que cette formation colombienne, ça sera la plus forte que la Suisse aura à affronter depuis le début de cette Coupe du Monde, bien meilleure que celle qu'elle a eu jusqu'à maintenant sur sa route. On s'attend donc à un gros match. L'équipe colombienne est percutante en phase offensive avec notamment Luis Diaz. Elle est solide à mi-terrain. Elle va vite sur les côtés. C'est vraiment une formation qui a tout pour contrecarrer les plans de l'équipe de Suisse. Il faudra une grande équipe de Suisse si elle entend se qualifier pour les quarts de finale.
2: Et l'autre moment fort de la nuit, c'est l'Argentine. L'Argentine qui a dû avoir recours aux prolongations pour se qualifier.
3: Et qui a tremblé jusqu'au bout, victoire 3-2 contre le Cap Vert héroïque qui chaque fois est revenu au score, qui était mené 1-0, 2-0. Et c'est dans les toutes dernières secondes que le défenseur Romero de la tête a pu donner la victoire à l'Argentine. Mais les Capverdiens ont vraiment été héroïques. En huitième de finale, l'Argentine affrontera l'Égypte qui a battu l'Australie au pénalty 4-2. Le vainqueur d'Égypte-Argentine en quart de finale affrontera le vainqueur de Colombie-Suisse. Donc potentiellement, on pourrait retrouver un certain Suisse-Argentine en quart de finale.
2: Joël Robert, merci beaucoup. Une politique nationale de lutte contre les violences domestiques. L'idée fait son chemin au Parlement. Le Conseil des États a validé un texte en ce sens au printemps dernier. Et hier, la commission compétente du Conseil national, lui aussi, a donné son feu vert. Elias Baïf, il s'agit d'empêcher de nouveaux féminicides.
4: L'an passé, un homme a tué une femme toutes les 2 semaines environ. Et selon l'élu valaisanne centriste Marianne Marais, le droit actuel protège mal les victimes, trop dépendantes du bon vouloir et des capacités de chaque canton. Par exemple, en matière d'hébergement d'urgence. Marianne Marais milite alors en faveur d'une loi nationale pour combattre ces violences et en définitive, sauver des vies. À la clé, des mesures de protection valables dans tout le pays, interdiction de périmètre, bracelet électronique, accès garanti à des foyers d'urgence. Après un parcours parlementaire jusque-là fructueux, la proposition doit désormais obtenir le ralliement du Conseil national. Reste que, sur le terrain de la lutte contre les violences domestiques, les changements sont lents. Il y a 4 ans déjà, le Parlement avait voté en faveur d'une surveillance électronique pour les auteurs de violences. Toujours pas de concrétisation. Tandis que le numéro d'urgence pour les victimes, le 142, avait lui aussi pris du retard. Finalement, il a commencé à fonctionner en mai dernier.
2: La terre a légèrement tremblé hier soir dans le Bas-Valais, juste après 22 heures. Le service sismologique de l'EPFZ a enregistré un séisme d'une magnitude de 3,3 sur l'échelle de Richter. L'épicentre se situait à environ 9 km au nord-ouest de Monthey. Aucun dégât n'a été signalé. Donald Trump a pris la parole dans un discours ultra-patriotique hier, alors que les 250 ans des États-Unis se célèbrent aujourd'hui. Le président américain l'affirme, l'identité américaine subit ce qu'il décrit comme une nouvelle offensive venant des radicaux et d'extrémistes. Une rhétorique dont Donald Trump use à répétition à l'approche des élections de mi-mandat début novembre. C'est une traque à l'international qui a été lancée après l'attentat au colis piégé à Monaco, une attaque qui a fait 3 blessés graves en début de semaine. Avec un rebondissement dans cette affaire, le suspect est en réalité une femme ukrainienne. Elle était déguisée, cette femme, en homme pour poser la bombe. Miruna Kokakosma, elle a pourtant été identifiée.
5: Son nom, Anastasia Berezovska, une Ukrainienne recherchée désormais par Interpol, identifiée en 53 heures grâce à des images de vidéosurveillance lorsqu'elle fait un visage découvert quelques jours avant l'attaque des repérages autour de l'immeuble de l'homme d'affaires Vadim Ermolaev. Elle va revenir le lundi soir pour déposer le colis piégé et le déclencher à distance avec une télécommande. Et puis sa fuite, pays par pays, d'abord la France, à pied, jusqu'à Beausoleil où l'attend une voiture de location. Ensuite, l'Italie. Puis, selon les agences de presse italiennes, elle se serait dirigée vers la Suisse avant de remonter vers l'Allemagne à son dernier domicile connu. C'est là que l'enquête a failli la rattraper. Son logement près de Francfort a été perquisitionné jeudi. Des preuves ont été saisies, indique la police allemande, mais pas de suspect. Un dernier élément, et pas le moindre, cette femme grimait un homme le soir de l'attaque, un bob noir vissé sur la tête, n'aurait pas agi seule, selon le parquet monégasque.
2: Les tensions, les scènes de tensions se sont multipliées hier au Venezuela devant les décombres d'immeubles effondrés face à la lenteur des recherches pour retrouver les victimes du double séisme du 24 juin dernier. Des milliers de familles espèrent encore retrouver leurs proches. Le dernier bilan fait état de plus de 2600 morts et 12 600 blessés, alors que les Nations Unies estiment toujours à 50 000 le nombre de personnes disparues. Tout juste marié, ce sont les mots du communiqué de presse de Taylor Swift. L'union du couple star a bel et bien eu lieu. La chanteuse Taylor Swift, donc, et le footballeur américain Travis Kelce se sont unis. Ça faisait des semaines que les rumeurs bruissaient à ce sujet. La célébration a eu lieu aujourd'hui à Madison Square Garden à New York, autour de nombreuses célébrités. On prend encore des nouvelles du ciel. Il sera beau bleu aujourd'hui avec des thermomètres qui montent jusqu'à 29 degrés. Demain, le soleil reste au menu avec quelques voiles nuageux possibles. Les températures vont grimper jusqu'à 31 degrés, 32 degrés dès lundi.
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6: Déjà le 4 juillet, oh là là, comme le temps passe vite. Déjà le festival de Montreux a ouvert ses portes hier soir et les premiers concerts ont eu lieu. 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C'est sur la RTS, bien entendu. Bon, alors en ce qui nous concerne, nous, ce matin, on vous emmène avec Frérot de la Vega pour commencer cette nouvelle heure.

Voilà une chanson très rythmée pour ce samedi matin, une chanson up-tempo comme on dit. C'est Mary J, c'est une chanson... Pourquoi je dis Mary? Non, c'est une artiste suisse. Je dis Marie, voilà, Marie J, qui est une artiste suisse donc et qui interprète cette chanson intitulée Nul. Ce qui arrive maintenant va vous rappeler quelques souvenirs. D'abord, ces percussions comme ça au tout début de la chanson. 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

Étienne Dufresne. Ça, c'est un nom qui devrait porter bonheur dans la musique, parce que Diane Dufresne a fait un fantastique parcours. Je ne sais pas s'il y a un lien entre les deux, mais Étienne Dufresne est arrivé maintenant avec Canal Évasion. C'est marrant, ça me rappelle ma toute première radio, qui s'appelait comme ça, qui s'appelait Radio Évasion, il y a très très longtemps. Suki Waterhouse maintenant, Back in Love, bonne matinée à vous, à l'écoute de RTS Option Musique.

C'est léger, deux voix, celle de Pauline Croze et celle de Ben Mazué ensemble. C'est léger. Voici quelque chose de léger d'ailleurs, de sautillant, de sympathique, de très agréable pour un samedi matin. Ça s'appelle I'm Still Alive, je suis toujours vivant ou vivante. Ce sont des artistes suisses qui s'appellent 33. Ouais, le chiffre 33, voilà, il s'appelle comme ça. Bonjour, 33. Allons-y.

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Alors, avec un E à la fin, hein, c'est pas Hop Suisse, non. Très important de dire Hop Suisse, surtout en ce moment, mais c'est pas ça. Là, c'est H-O-P-E, c'est Gaëtan Roussel qui interprète cette chanson. Voici une mélodie absolument fantastique qui avait été popularisée par Roberta Flack dans les années 70 et reprise un peu plus tard par les Fugees. C'est justement la version des Fugees qu'on vous propose, Killing Me Softly.

Ça sent le soleil, ça sent le Brésil, c'est Chega de Saudade par João Gilberto. Voici une histoire de blouse blanche maintenant. Oui, une histoire d'infirmière. C'est Alphonse Bisaillon qui va nous raconter ça.

1978, l'immense succès de ce groupe, les Buggles, Video Killed the Radio Star. Des chansons d'amour, et oui, toujours et encore sur RTS Option Musique, on vous en propose beaucoup des chansons d'amour. Il y en a même d'ailleurs qui s'appellent comme ça. Il y a même des chansons qui s'intitulent Chansons d'amour, c'est le cas de celle-ci, Baron Baronne.

Jean-Jacques Goldman est un grand fan de rock'n'roll et il avait eu l'occasion de le prouver en écrivant cette chanson pour Céline Dion, puis alors en la chantant aussi avec elle. Hein. Autant se faire plaisir. J'irai où tu iras. Nous, on va directement aux infos de 9h. Là, on a encore 2-3 chansons à vous proposer, comme celle-ci par exemple de Jonathan Max.

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Là où les saules ne pleurent pas, chanté par Adrien Gallo. Dans quelques instants, ce sera l'heure des informations. Il sera 9h, juste après ce titre de Billie Eilish. Belle matinée à vous. Okay.

0: 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Il est 9h.
1: Dominique Chauffa.
2: La joie dans le camp colombien. L'équipe de Colombie a gagné tôt ce matin à Kansas City 1-0 face au Ghana. Joël Robert, on vous retrouve à Vancouver. Vous suivez ce mondial avec attention pour nous. C'est donc cette équipe de Colombie, Joël, qui va affronter la Suisse en huitième de finale de la Coupe du Monde de football.
3: Et ça nous promet un grand match à Vancouver mardi soir à 22h heure suisse, parce que la Colombie est une très bonne équipe. Elle est invaincue depuis le début de cette compétition. Elle a gagné 1-0 en but d'Arias après 14 minutes. Elle a maîtrisé cette rencontre. Elle est percutante offensivement. Elle a des bons joueurs. Elle est solide. Ça sera un gros match pour l'équipe de Suisse. La Colombie, ça sera la meilleure équipe tout simplement que la Suisse aura affrontée dans cette Coupe du Monde. Mais le coup est jouable pour la formation de Petkovic. En tout cas, on s'est réjouis d'avance de ce grand et beau huitième de finale. Aujourd'hui encore, l'Argentine a battu le Cap-Vert 3-2 après prolongation. Match très compliqué pour les Argentins, mais ils ont passé. Et puis l'Égypte aussi s'est qualifiée en battant l'Australie au pénalty. Égypte-Argentine, c'est un huitième de finale. Colombie-Suisse, c'est l'autre huitième de finale. Les deux gagnants se retrouveront en quart de finale. Vous l'avez compris, Dominique Chauffa, on pourrait avoir un Suisse-Argentine en quart.
2: Oui, on se réjouit de tout ça. Des matchs que vous continuerez à nous décrypter avec plaisir. Merci beaucoup, Joël Robert. Les funérailles nationales du guide suprême Ali Khamenei ont officiellement débuté aujourd'hui à Téhéran. Des milliers d'Iraniens, pour la plupart vêtus de noir, affluent pour cet événement aux allures de démonstration de force. L'hommage à Ali Khamenei, tué le 28 février dans une frappe israélo-américaine. Cet hommage va durer plusieurs jours. Une façon pour le régime islamique de mettre en scène sa continuité et sa résilience. Alexandre Abbé.
4: Entre 15 et 20 millions de personnes sont attendues à Téhéran, selon les autorités, pour rendre hommage à Ali Khamenei, tué il y a 4 mois dans une frappe israélo-américaine. La télévision d'État a montré les images des cercueils de l'ancien guide suprême et de ses proches, enveloppés dans des drapeaux aux couleurs de l'Iran et exposés jusqu'à lundi dans un vaste complexe. Une foule exaltée se presse à l'avant du podium, chacun tentant de toucher le cercueil du martyr. Des dignitaires ont déjà salué sa mémoire, dont le puissant chef des gardiens de la Révolution, qui n'était jamais apparu en public. La présence de Mojtaba Khamenei, fils et successeur du guide, n'a pas été confirmée. Blessé à son tour dans une frappe, sa condition demeure un mystère. Le cercueil du défunt leader politique et spirituel sera présenté la semaine prochaine en Irak, pays voisin majoritairement chiite. Ce deuil national XXL, censé prouver la loyauté de la population envers la République islamique, constitue aussi un message à l'international. L'Iran reste une puissance influente.
2: On revient en Suisse romande où le thermomètre s'envole et nos forêts sont à sec. Face à ce cocktail dangereux, le canton de Genève a relevé hier son niveau de danger d'incendie à fort, soit 4 sur une échelle de 5. Mais les autorités genevoises n'ont pas décrété une interdiction générale des feux, comme c'est le cas dans d'autres cantons comme le Valais. Les deux territoires présentent des différences, nous explique Edith Pérez, responsable de la conservation des forêts au département genevois du territoire.
5: C'est une question de végétation. On est sur une végétation qui est du feuillus, du chêne principalement et du charme. Et des questions de topographie. On n'a pas les mêmes pentes que le canton de Valais. Et nous, on est au même niveau que le canton de Vaud aussi. On est dans la même situation. Il y a un risque d'incendie actuellement qui commence à être marqué. On a relevé le niveau d'incendie aussi pour faire un rappel à la prudence, quelles sont les précautions à prendre quand on fait des grillades par exemple.
2: Et parmi ces recommandations, il faudrait utiliser uniquement les grilles à disposition, éteindre totalement le feu avant de partir, renoncer en cas de gros temps et ne jamais, jamais jeter les mégots ou les allumettes dans la nature. Alors que les États-Unis s'apprêtent à célébrer ce samedi le 250e anniversaire de leur indépendance, on va se poser la question des relations commerciales entre Washington et le vieux continent. Frédéric Mamaïs, il semblerait que malgré les menaces de taxes douanières et les tensions politiques, les affaires sont très bonnes entre les deux partenaires.
6: Le commerce de marchandises entre l'Union européenne et les États-Unis a même atteint un sommet l'an dernier à 875 milliards d'euros. Même tendance pour la Suisse dont les exportations ont décroché un nouveau record, Mais attention, derrière cette apparente lune de miel, de grosses différences entre les secteurs. Le conflit commercial a fait de la casse dans l'automobile européenne, où les exportations vers les États-Unis ont chuté de 20% l'an dernier. Même chose en Suisse, les exportations vers le sol américain sont portées à bout de bras par l'industrie pharmaceutique et chimique. L'horlogerie montre, elle, des signes de faiblesse. Des exportations qui ont brutalement chuté début 2026 avant de se redresser, mais la pression sur Berne reste forte. Washington a confirmé que de nouveaux droits de douane additionnels toucheront les produits pharmaceutiques suisses dès le 31 juillet. Le voyage, en début de semaine, de Guy Parmelin aux États-Unis n'a pas fait bouger l'administration américaine.
2: Et Donald Trump a pris la parole dans un discours ultra patriotique hier. Le président américain l'affirme, l'identité américaine subit ce qu'il décrit comme une nouvelle offensive venant de radicaux et d'extrémistes sur sol américain. Elle était rayonnante, très bavarde, parfois mélancolique. La chanteuse britannique Ray a ouvert les feux du 60e Montreux Jazz Festival hier soir. Elle a présenté à l'occasion de cet anniversaire un show unique et sur mesure, invitant sur scène Alicia Keys et Mark Ronson. On jette encore un œil à la météo. Avec le soleil qui domine ces prochains jours, le thermomètre va grimper jusqu'à 29 degrés aujourd'hui, jusqu'à 31 degrés demain, malgré quelques voiles possibles nuageux demain après-midi.
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1: Bienvenue à vous si vous venez de nous rejoindre ce samedi matin. Je vous donne un rendez-vous, enfin on vous donne un rendez-vous, toute l'équipe d'Option Musique, tout à l'heure à partir de 11h et jusqu'à midi, il y aura une émission spéciale en ce samedi matin. Une émission qui sera réalisée en direct de la Fête Nationale de l'Abricot. Oui, c'est à Saxon, ça n'a pas lieu tous les ans, hein. Faut en profiter, c'est tous les 2 ans seulement. Ça a lieu à Saxon ce week-end et RTS Option Musique vous donne rendez-vous donc là-bas pour une émission qui sera animée par... Ah là, vous avez de la chance, vous allez pouvoir croiser 2 voix féminines très importantes de RTS Option Musique. Victoria Turian, oui, elle sera là, la pétillante Victoria. Et puis la talentueuse Fairoz Khairi, toutes les deux vont faire une super émission. Elles auront une invitée d'ailleurs, une chanteuse valaisanne qui s'appelle Marine, qui chantera un showcase en direct. Enfin bref, ça va être drôlement bien. La fête de l'abricot, c'est aujourd'hui, c'est encore demain, il y a beaucoup d'animation. Mais franchement, allez-y ce matin à Saxon, donc dans le canton du Valais, à Saxon. Et l'émission a lieu à partir de 11h, je vous en reparlerai tout à l'heure. D'abord, on met du pesto, tiens, je sais pas si ça va... Je sais pas si ça va bien avec l'abricot, mais enfin c'est comme ça, c'est le titre de la chanson de Julien Doré. 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

Léane est une artiste suisse, vous venez de l'entendre, elle chante « Paisible rêve ». Ah ben, il y a peut-être un lien avec la chanson qui arrive maintenant, même si c'est pas du tout le même secteur ni la même époque. Mais on a une chanson maintenant qui s'appelle « Réveille-moi avant de partir ». C'est Wham, fini les rêves.

Amir, avec cette chanson intitulée Avec toi. Alors, pour vous donner le nom de l'artiste qui arrive maintenant ou de la formation qui arrive maintenant, il va falloir que je prenne un peu d'élan parce que tout ça c'est tout attaché, vous voyez, c'est en un seul mot. Guitarrica de la Fuente. Guitarrica de la Fuente. Voilà. Et si vous cherchez ça sur Internet, il faut chercher aussi le titre de la chanson, c'est Calypso. Oui, oui.

C'est l'époque de l'année où on les attrape. Hein. Prudence, mettez de la crème. Coup de soleil, c'est le titre de la chanson de Emma Peters avec derrière toute la production de Bon Entendeur. Les artistes suisses très présents dans le programme de RTS Option Musique, c'est l'occasion de les découvrir. L'artiste qui arrive maintenant s'appelle Ladina. Ladina chante Friends.

0: par Ladina. Alors, des amis, il y en a aussi de l'autre côté de l'Atlantique. Voilà, on va vous emmener maintenant au Québec. C'est un rendez-vous que vous avez cet été avec Karine Vouillamot. Elle est allée à Tadoussac, c'est au bord du Saint-Laurent, au Québec. Il y a là-bas un festival de musique, un festival de chansons, et c'était l'occasion de découvrir des artistes québécois. Elle nous présente aujourd'hui Gab Bouchard.
1: Un été à Tadoussac, Karine Vouillamot.
2: Salut, c'est Gab Bouchard. Je viens de Saint-Prime, au Lac-Saint-Jean, au Québec, au Canada.
3: On est ici à Tadoussac, mais est-ce que ce festival, ce lieu, a une résonance particulière pour vous, Gab Bouchard?
2: Ben, quand même, parce que Tadoussac, c'était le début de beaucoup d'artistes que j'ai trippé dessus bien raide, dont un qui est Mettons Plume La Traverse. C'est que j'ai comme l'impression que dans les années 70, c'était comme une place où les hippies venaient un peu. Là. Ça fait beaucoup hippies venir ici, puis... Je sais pas, ça me fait penser à la chanson québécoise, je sais pas pourquoi, mais j'ai l'impression qu'il y a beaucoup, beaucoup de monde qui ont passé par ici. Puis c'est le fun d'être parmi ceux-là aujourd'hui. Puis je veux dire aussi, personne ne le voit en ce moment parce que c'est probablement l'audio, mais c'est très beau venir ici. Il y a les dunes, il y a genre l'eau direct à côté, les belles plages. Fait que non, c'est spécial pour moi.
3: Et peut-être que dans quelques temps, il y aura des gens plus jeunes qui se diront « Punaise, je suis tellement content d'être venu à Tadoussac, j'ai découvert Gab Bouchard. »
2: Ben oui, ben ça ferait plaisir d'être parmi ces noms-là, c'est sûr. Hein.
3: C'est vrai, c'est quelque chose auquel vous pensez, ça?
2: Non, je pense vraiment pas à ça. Moi, je suis très moment présent comme personne. Fait que comme là, il fait soleil, je suis content, puis c'est en masse pour moi. Puis je pense que la musique, c'est très incertain, c'est dur de perdurer. Je pense au Québec, c'est petit, puis il y a beaucoup, beaucoup de projets nouveaux qui sortent à chaque année. Fait que, tu sais, moi, j'en profite pendant que ça passe. Puis, si à un moment donné, si on est plus dans le top de la pile, ben, je continuerai de faire de la musique comme j'ai tout le temps fait parce que ça me faisait du bien, parce que ça rejoint du monde. Puis, that's it. Ça peut être de même toute notre vie, puis tout le temps augmenter, je vais être content. Mais sinon, ça aurait été ça, puis c'est cool.
3: Mm-hmm. Ouais. Vous venez donc de Saint-Prime au Lac-Saint-Jean, c'est ça?
2: Ouais.
3: Alors, évidemment, que pour les auditeurs suisses, ça ne voudra pas dire grand-chose, mais est-ce que vous pourriez juste nous décrire l'endroit où vous êtes retourné vivre?
2: Ben moi, je suis retourné vivre à Saint-Prime, qui est un village de peut-être 3-4 000 habitants, mettons. On est quand même très chanceux d'avoir une salle de spectacle dans le village, que tout le monde finit par passer. Des grands artistes du Québec sont tout le temps passés par là. Puis moi, j'ai grandi là, tu sais. J'ai grandi dans cette salle-là, puis je regardais les shows, puis je me disais, un jour, je vais faire de la musique, un jour, je vais faire de la musique. Puis encore aujourd'hui, la salle est active, tu sais, puis il y a plein de bonnes tournées qui passent nous voir. Puis moi, j'habite à 10 minutes du village, dans le bois. Fait qu'à maintenant, on fourche dans le bois, puis il y a juste des arbres, tu sais. Puis c'est l'eau à mon grand-père, fait que, tu sais, on rentre dans un petit chemin en sable. Puis on fait à peu près 2 minutes de char, puis là, il y a mon oncle. Puis là, après ça, le chalet d'à côté, c'est mes parents. Puis là, après ça, le chalet d'à côté, c'est ma tante. Puis en bas de la côte, c'est ma grand-mère. Puis moi, je monte la côte plus loin. Puis on est rendu chez nous, puis mon studio est là. Puis tu sais, c'est vraiment exclu de la société. Là, tu vas pas là si t'as pas d'affaires là. Fait que tu sais, pour moi, c'est la nature, puis c'est le calme aussi. Là.
3: C'était important de déconnecter pour vous reconnecter finalement peut-être à vous?
2: Oui, absolument, parce que j'ai adoré Montréal, je pense, puis j'y habite encore de temps en temps parce que j'ai un appart là pour faire la tournée, puis la vie que je mène. Mais je veux dire, j'ai passé 1 an et demi, 2 ans au lac plus souvent qu'à Montréal, mettons, puis l'album est venu là, tu sais, puis le studio s'est créé, puis je pense que j'aime la lenteur, j'aime connaître tout le monde, puis j'aime aller faire l'épicerie, puis avoir mes repères. Là. Je sais pas, au lac, le monde sont pas tannants non plus, tu sais, c'est... On se connaît toutes. Fait que le monde me connaisse autant que je les connais, tu sais. Fait que c'est pas... Y a pas de vedette ou rien, là, tu sais. C'est très relax, puis je suis grandi là, fait que je vais mourir là, tu sais. Je sais pas, là, tu sais. Pour moi, c'est juste plus simple d'habiter au lac.
3: Mm-hmm. Artiste suisse préféré également?
2: Roger Federer, non. Non, c'est sûr qu'il chante. Il est tellement bon au tennis, j'imagine qu'il est capable de chanter. Mon mot préféré, je dirais « pourquoi ». Peut-être pourquoi. Je pense que pourquoi on peut faire bien des affaires avec ça. Puis ma tune préférée. I want you de Bob Dylan.
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Un air jazzy en ce samedi matin avec Paolo Conte, cette chanson intitulée Via Con Me, et puis juste avant, l'un des grands succès des années 80, Talk Talk avec Such a Shame. Phil Collins arrive maintenant, il s'est inspiré souvent, Phil Collins, de la musique rhythm and blues des années 60, et puis de temps en temps, il a même carrément fait des reprises.

Ils doutent, et c'est ainsi, c'est souvent le cas d'ailleurs dans le monde de la musique, hein, les artistes doutent parfois. Lui, il s'appelle Verso Belpierre, artiste suisse qui chante Machine à laver. Juste avant, vous avez entendu Phil Collins avec l'un des plus grands succès des Supremes. Marie-Flore arrive maintenant, n'est plus très loin des informations, il sera 10h, on fera le point sur l'actualité et sur la météo de ce week-end.

Lady O, une artiste qui compte de plus en plus hein, en Suisse romande. Lady O avec Little Me. Dans quelques instants, les informations de 10h. Voici une chanson qui s'intitule Caroline. Il y a beaucoup de chansons qui s'intitulent Caroline. Celle-ci, c'est celle de Arlo Parks.

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1: Dominique Chauffat.
2: C'est la Colombie qui se dressera sur la route de la Suisse pour le 8e de finale de la Coupe du Monde de football. Les Colombiens ont décroché leur ticket cette nuit en s'imposant 1-0 contre le Ghana. La rencontre Suisse-Colombie aura lieu mardi soir à 22h heure suisse à Vancouver. L'Argentine, elle, s'est évitée un fiasco en s'imposant pendant les prolongations 3-2 contre le Cap-Vert. Les champions du monde en titre ont eu toutes les peines du monde pour en venir à bout. Les Argentins qui affronteront l'Égypte en 8e de finale, les Pharaons ont dû aller jusqu'au tir au but pour sortir l'Australie. Des inconnus ont cambriolé une armurerie à Sion la nuit dernière. Un important dispositif de recherche a été déployé pour retrouver les auteurs, nous indique la police cantonale valaisanne. Les voleurs ont forcé la porte de l'établissement peu avant minuit. Ils ont ensuite pris la fuite avec leur butin à bord d'un véhicule immatriculé en France. Les recherches se concentrent sur la région de Saint-Maurice ce matin. Un hélicoptère de l'armée et des drones sont notamment engagés. Le ministère public a ouvert une instruction. La télévision d'État iranienne a annoncé le début de l'hommage public à Ali Khamenei alors que des milliers de fidèles affluent vers Téhéran. Les autorités en attendent 15 à 20 millions dans l'enceinte du site où sa dépouille est exposée pendant 6 jours. Venus dès l'aube, vêtus pour la plupart de noir, pour des funérailles nationales aux allures de démonstration de force après la guerre contre Israël et les États-Unis. Les vacanciers qui partent vers les plages du nord-est de l'Espagne pourraient être concernés. Un incendie s'est déclaré hier près de la touristique Costa Brava, entraînant le confinement d'une dizaine de communes de cette région. Le vent a attisé la progression des flammes, donnant naissance à un épais nuage de fumée. 150 personnes ont été évacuées, dont 70 enfants qui se trouvaient dans un camp de vacances. La grande barrière de corail australienne a échappé à son inscription sur la liste du patrimoine mondial en péril de l'UNESCO. Même si l'Agence des Nations Unies exprime sa préoccupation absolue, ce sont ses termes, concernant l'évolution de ce récif à la stupéfiante biodiversité. Les scientifiques ont rapporté l'année dernière le blanchissement le plus étendu de la barrière de corail jamais observé. L'UNESCO la surveille depuis 2021. La canicule pourrait faire des siennes sur les routes du Tour de France cycliste. Les préfets français pourront, à titre exceptionnel, annuler une étape en cas de chaleur extrême. La 113e édition de la Grande Boucle doit s'élancer ce samedi à Barcelone. On prend encore des nouvelles du ciel. Il sera beau bleu aujourd'hui avec des thermomètres qui montent jusqu'à 29 degrés. Demain, le soleil reste au menu avec juste quelques voiles nuageux possibles. Les températures vont grimper jusqu'à 31 degrés, 32 degrés dès lundi.
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4: Et en plein milieu de cette matinée de samedi, on vous souhaite évidemment beaucoup de plaisir à écouter RTS Option Musique. Une émission spéciale vous sera proposée tout à l'heure entre 11h et midi. Nous irons à Saxon. Pourquoi ? Parce que là-bas, il y a la fête de l'abricot ce week-end. Oui, oui, absolument, la fête nationale de l'abricot. Ça a lieu tous les 2 ans et il se trouve que c'est cette année et on a décidé d'aller faire une émission là-bas avec Fairuz Khairi, avec Victoria Turian, avec aussi la chanteuse Marine qui sera présente entre 11h et midi. Un rendez-vous à ne pas manquer, vous pouvez assister évidemment à cette émission, hein. C'est tout à fait public, vous êtes les bienvenus pour ce rendez-vous. Ça sera dans 1 heure, ça commence dans 1 heure, donc vous avez largement le temps de rejoindre Saxon. Enfin, ça dépend où vous êtes, ça dépend où vous êtes évidemment, mais si vous êtes dans le coin là-bas, n'hésitez pas à aller à la fête nationale de l'abricot. L'émission commence à 11h.

Quelle journée! What a day! C'est Helvet qui interprète ça. Helvet, artiste suisse, comme son nom l'indique d'ailleurs. Hein. Voici Whitney Houston qui veut danser avec quelqu'un. Et puis on écoutera aussi un peu plus tard Cocoon. Il y aura encore Joseph Camel. Il y aura Springsteen aussi hein, pour les fans de rock américain. Ou encore Stevie Wonder. Bref, on vous a préparé un joli programme en ce samedi matin.

0: Laura Kahan et puis Anne Passeo avec cette chanson « Tant qu'il y a de l'eau ». Et juste avant, vous avez entendu Whitney Houston. Noor arrive maintenant. Noor, si vous cherchez des informations sur Noor, je suis obligé de vous épeler son nom. Hein. N-O-O-R. Noor, que reste-t-il de moi ?
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Elisa, RK et Cocoon avec Baby. L'artiste qui arrive maintenant vient du canton de Saint-Gall. Il s'appelle Shem Thomas. Shem Thomas ou Thomas peut-être si on prononce le S à la fin. Et la chanson s'intitule Coastline. Le voici. 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

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Vieux, c'est le titre de la chanson de Joseph Kamel et de Daisy. Vieux. Bruce Springsteen a fait une grande tournée au mois d'avril et au mois de mai aux États-Unis. Une tournée de... Alors, une tournée musicale, évidemment. Il a joué dans de grands stades. Il y avait énormément de monde. Mais c'était aussi une tournée de protestation contre le gouvernement américain.

C'est où Georges? C'est où Georges avec Mina Feia. Sébastien Tellier arrive maintenant. Il a un joli parfum, Sébastien Tellier. Il a un parfum diamant. C'est original.

0: Ça met toujours de bonne humeur, hein, ce genre de rythme et cette chanson-là en particulier, Stevie Wonder, Part-Time Lover. Voici Casimir maintenant. Non, alors, attention, c'est pas voici venu le temps des rires et des chants, c'est pas ça du tout. C'est Casimir M, c'est un artiste suisse et il chante non pas un dinosaure jaune, mais un ange et un lion.
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Dans la catégorie des artistes fils de ceux qui ont déjà eu du succès, nous avons ici le fils d'Alain Souchon, Ours, et le fils de Louis Chédid, M. Mathieu Chédid, avec cette chanson intitulée « Petit jeu ». Ah bah des jeux, il va y en avoir tout au long du week-end, des jeux, des animations, des concours, des dégustations aussi. Ça va se passer à Saxon. Et c'est à l'occasion de la fête nationale de l'abricot. Ça a lieu tous les deux ans et c'est justement cette année. Alors si je vous parle de ça, c'est parce que dans quelques minutes, juste après les informations de 11h, Victoria Turian, oui, et Fairoz Khairi, non, bah si, les deux ensemble vont vous proposer une émission entre 11h et midi sur RTS Option Musique. Ça va être un grand moment, un moment très sympathique auquel vous pouvez participer et assister si vous êtes là-bas à la fête de l'abricot. C'est à Saxon, donc c'est tout au long du week-end, mais l'émission c'est pendant une heure, c'est entre 11h et midi tout à l'heure. Alors je me tais, on écoute de la musique, après on écoute les infos et puis ensuite elles prendront la parole.

0: 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Il est 11h.
1: Dominique Chauffat.
2: La Colombie a rendez-vous avec la Suisse. Les Colombiens ont vaincu un Ghana inoffensif tôt ce matin à Kansas City pour les 16e de finale du Mondial de football. Score final 1-0. L'autre moment fort de la nuit, c'est l'Argentine qui a dû avoir recours aux prolongations pour se qualifier. Les champions du monde en titre ont fini par s'imposer 3-2 contre le Cap-Vert. Les Argentins affronteront l'Égypte en 8e de finale. Des attaques menées par des djihadistes et leurs alliés indépendantistes Touareg sont en cours dans plusieurs localités du Mali. Elles visent également la prison de Kenioroba, à 70 km de la capitale malienne, où sont notamment détenus certains djihadistes. Ces combats surviennent plus de 2 mois après des attaques d'ampleur qui ont affaibli la junte au pouvoir à Bamako. Donald Trump a pris la parole dans un discours ultra patriotique hier, alors que les 250 ans des États-Unis se célèbrent aujourd'hui. Le président américain l'affirme, l'identité américaine subit ce qu'il décrit comme une nouvelle offensive venant des radicaux ou d'extrémismes, avec une résurgence de la menace communiste sur le sol américain. Une rhétorique dont Donald Trump use à répétition à l'approche des élections de mi-mandat début novembre. Les citoyens fribourgeois devraient avoir la tâche plus facile au moment des élections, en tout cas aux yeux de la chancellerie d'État. Fini les multiples listes avec parfois les mêmes noms apparaissant à plusieurs reprises en fonction des alliances. Les candidats de tous les partis figureront sur une seule liste dans les prochaines élections. C'est une petite révolution liée à une révision de la loi entrée en vigueur le 1er juillet. D'autres cantons procèdent déjà de la sorte, par exemple Genève, Vaud et le Valais. On se souvient des 4000 bovins vaudois interdits d'estivage en France pour éviter d'introduire la dermatose nodulaire contagieuse sur notre territoire en Suisse. La moitié d'entre eux a pu trouver des places sur d'autres pâturages par chez nous grâce à une bourse d'échange romande entre éleveurs. Mais l'autre moitié de ces bovins est contrainte de rester à la ferme, occasionnant d'importants défis pour les agricultrices et les agriculteurs concernés, surtout pour l'alimentation des animaux. Tout juste marié, ce sont les mots du communiqué de presse de Taylor Swift. L'union du couple star a bel et bien eu lieu. La chanteuse Taylor Swift, donc, et le footballeur américain Travis Kelce se sont unis. Ça faisait des semaines que les rumeurs bruissaient à ce sujet. La célébration a eu lieu aujourd'hui au Madison Square Garden à New York, autour de nombreuses célébrités. On jette encore un œil à la météo avec le soleil qui domine ces prochains jours. Le thermomètre va grimper jusqu'à 29 degrés aujourd'hui, jusqu'à 31 degrés demain, malgré quelques voiles nuageux possibles. Et ça montera jusqu'à 32 degrés dès lundi.
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3: Bonjour à toutes et à tous et bienvenue en direct de Saxon. Bonjour Victoria.
4: Bonjour Fayrouz. Vous n'imaginez même pas ma joie d'être à votre côté ici à Saxon.
3: Ah oh bah si, j'imagine bien et en plus ça se voit.
4: Ah bon, je suis rouge tomate ?
3: Non, mais non Victoria.
4: Alors je sais, c'est à cause de mon teint de pêche.
3: Non plus, non.
4: J'ai une sacrée banane.
3: Voilà, alors rien de tout ça, juste que ça se voit tout simplement et moi je suis très contente jusqu'à midi. On va parler d'Abricot, une véritable star en Valais.
4: Et d'ailleurs, il mène carrément une existence de star et ça ferait presque envie, enfin pas jusqu'au bout. En effet, il bronze tout le mois de juillet, il se fait photographier sous toutes les coutures, sous tous les angles, la vie est belle et subitement tout s'arrête, il finit en tarte, en nectar, en confiture ou en eau de vie. D'ailleurs, vous préférez quoi vous?
3: Je
4: crois que j'ai la réponse.
3: En tout cas, certains racontent qu'au cocher du soleil, lorsqu'un vent tiède traverse les vergers de Saxon, les abricots se mettent à chuchoter. Oui. Ils échangent des recettes et des souvenirs de récolte.
4: C'est ce qui va se passer jusqu'à midi. Nous allons évoquer l'abricot avec des invités incroyables. Le producteur Aymeric Vouillamo, la chanteuse Marine et Nicolas Dupont, directeur de cette magnifique fête qui nous accueille aujourd'hui. On le reçoit dans quelques instants.
3: Et en tout cas, ce qui est bien, c'est que toutes les deux, on aime bien ramener notre fraise, donc ça va être très riche.
4: Hein, oh oui, je crois que vous êtes au taquet, je le vois. Alors on coupe la poire en deux si vous voulez bien. Je m'occupe de lancer la musique avec Totoro en régie et vous donner le titre.
3: On a du temps?
4: Ben 10 secondes.
3: Ok, bah alors on prend le temps.
4: Ben oui, on prend le temps.
3: Ok, on a pris le temps. Allez,
4: alors ça. Bienvenue à Saxon.
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0: encore malade et Ben Mazoué en direct de Saxon.
1: Et on dit souvent que les meilleures choses sont éphémères. L'abricot en est la preuve. Sa saison est courte, mais elle est attendue toute l'année. Et quand elle arrive, c'est presque une fête nationale. D'ailleurs, ici à Saxon, ce n'est plus presque, c'est une réalité. La fête bat son plein durant 3 jours. Confiture, tarte, sorbet, jus, eau de vie, dessert gastronomique. L'abricot est un véritable artiste aux multiples talents. Il passe aussi bien de la cuisine de grand-maman aux tables des grands chefs. Et aujourd'hui, nous allons découvrir ce qui fait la magie de ce petit fruit doré, rencontrer celles et ceux qui le cultivent avec passion et comprendre pourquoi le Valais est devenu sa terre de prédilection.
0: Un petit fruit que vous avez déjà mangé, Fayrouz.
1: Ah oui, ouais. Et c'est délicieux.
0: On a des tonnes d'abricots sur notre
1: plat. Il était bien reçu. Hein.
0: Oh là là.
1: La générosité valaisanne.
0: Il se suspend aux branches, telle une petite planète orange, persuadée d'être le centre du monde. Il est en tout cas au centre de notre attention aujourd'hui. Nous célébrons l'abricot et aussi grâce à vous. Bonjour Nicolas Dupont.
1: Bonjour.
2: Bonjour.
0: Comment qu'il va?
2: Ça va franchement bien. Ouais,
0: ouais, pas trop de stress?
2: Non, non, le stress, on a réussi à faire en sorte de le laisser avant la fête.
0: Ouais.
2: Et puis on a beaucoup de plaisir de vous accueillir ici à Saxon, ainsi que toutes les visiteuses et visiteurs.
0: Comment est-ce qu'on devient directeur de ce genre de fête?
2: Bon, alors, vous savez, je ne suis pas directeur, c'est un gros mot. Hein. Je suis simplement président du comité d'organisation.
0: Ah, c'est pareil.
2: De 17 bénévoles. Mm-hmm. Et puis, donc le comité est composé des membres de la société de développement de Saxon. Et puis, donc, c'est clair que chacun a son dicaster, chacun a ses petites choses à faire. Et puis, moi, j'essaie de manager le tout. Quoi.
1: Et à quel moment de l'année, en fait, vous sentez que la fête commence vraiment, la fête de l'abricot?
2: Dans les préparations, c'est à peu près une année avant. Donc, c'est pour ça qu'elle a lieu chaque 2 ans. Du fait qu'on est bénévole, on n'a pas assez de temps, je dirais, à mettre à cet effet.
1: Ouais.
2: Par contre, bah, c'est clair qu'au moment de la fleur, quand les arbres se réveillent, c'est là qu'on sent que ça commence.
0: C'est à quel moment exactement?
2: On dit que la fleur et l'abricot, c'est le 19 mars à la Saint-Joseph en général.
0: Ah ouais.
2: C'est un petit peu cette période-là. Et puis après, ben, c'est sûr que quand les arbres ils commencent à produire leurs fruits, quand on voit les stands dans le village se développer et autres, et ben, c'est là qu'on est en plein dedans. Quoi.
1: Donc la fête dure 3 jours. Quel est le moment que vous attendez particulièrement durant ces 3 jours?
2: Aujourd'hui.
1: Aujourd'hui
2: avec la balade gourmande. On a une balade gourmande, donc plus de 200 personnes qui sont amenées dans les vergers. Ils déambulent de stand en stand. Il y a 5 stands. C'est un menu finalement, une entrée, un plat, un dessert, une raclette.
0: Et puis une raclette à l'abricot.
2: Une raclette à la fin.
0: Oh.
2: Non, pas à l'abricot.
0: Oui, parce qu'on peut quand même pas accompagner tout avec des abricots. Enfin, le fromage. Quoique oui, le fromage avec un abricot, c'est bon, ça.
2: Ça se marie très bien avec les abricots secs.
0: Oui.
2: Par contre, c'est sûr que tout n'est pas à l'abricot, mais on essaie vraiment d'accompagner les plats avec l'abricot. Notamment, vous avez parlé tout à l'heure des tartes ou autres, abricotines, eau de vie, mm-hmm. des liqueurs. Et aussi, le but de notre organisation, c'est de mettre en avant les gens qui produisent ces produits.
1: Et si vous deviez convaincre quelqu'un, Nicolas, de venir à cette fête, cette édition de la fête, vous lui diriez quoi?
2: Bah déjà qu'on est toujours content d'accueillir les gens à Saxon, en Valais particulièrement à Saxon. Et puis il fait vraiment un temps splendide, on a beaucoup de chance. Et puis j'ai eu la chance de placer les gens ce matin dans le marché artisanal avec plus de 65 stands. C'est des artisans qui sont vraiment très, très, très, très gentils, ils ont envie de mettre en avant leurs produits. Vous allez faire des belles découvertes. Les Saxonais, ils sont un petit peu taquins, mais ils sont super sympas. On a des bonnes choses à boire, à manger. Et puis la fête populaire sera très belle ce soir, donc on vous attend en nombre à Saxon.
0: Vous êtes merveilleux, Nicolas Dupont.
2: Si vous le dites, je vous crois.
1: Quelle modestie.
0: Pour les Saxonais et les Saxonaises, voici Céline Dion et Jean-Jacques Goldman, s'il vous plaît.
1: J'irai où tu veux.

0: À Saxon avec l'abricot, c'est une histoire d'amour avec un public en folie. Est-ce que le public de Saxon est là?
1: Oui.
0: Oui. Encore un tout petit peu plus fort.
2: Ils sont mis en nombre.
0: Arrivé d'Orient, le petit abricot, il y a des siècles avant de gagner l'Europe, ce fruit d'or a trouvé dans le climat chaud et sec de la région des conditions exceptionnelles pour s'épanouir.
2: Ah oui, parce que le Valais bénéficie quand même de plus de 2000 heures d'ensoleillement par année, parmi donc les régions les plus ensoleillées de Suisse. Hein. On appelle ça la vallée quand même du soleil.
0: On est encore avec Nicolas Dupont, donc vous n'êtes pas tout à fait le directeur, mais enfin ça peut...
2: Le président.
0: Voilà, président, exactement.
2: De l'association.
0: Pourquoi c'est le Valais spécifiquement qui est devenu la terre de prédilection de l'abricot? Alors on vient de le dire à cause de l'ensoleillement, enfin grâce à cause.
3: Grâce à l'ensoleillement, et puis surtout parce que le Valais produit plus de 90% de l'abricot en Suisse.
0: Est-ce que quand vous étiez petit, Nicolas Dupont, vous êtes dit un jour je serai président de la fête de l'abricot à Saxon, quand je serai grand? Non, jamais.
2: Mais ça a toujours fait partie de votre histoire, quand même,
3: oui,
2: l'abricot.
3: Bah, ici, on est très attachés, hein, dans la famille et tout ça. Mais non, je ne me suis jamais autoproclamé ou vu comme ça. Après, c'est la force des choses. Et puis, avec le comité, donc j'insiste, c'est vraiment du bénévolat. On est une équipe.
0: Oui.
2: Et cet abricot qui est cultivé en Valais, qu'est-ce qu'il a de si particulier?
3: Alors, vous avez la chance d'avoir pu le goûter tout à l'heure, donc c'est vous qui devrez me le dire. Mais c'est clair que c'est son parfum, c'est sa texture, c'est sa saveur. C'est vraiment hyper intéressant de pouvoir retravailler. Aujourd'hui, on a plus de 80 variétés hein, qui sont...
0: 80, c'est énorme.
3: Donc, chez nous, on est un petit peu chauvin. Disons que le meilleur, c'est le Luisé. Il a le défaut d'être un petit peu sensible par rapport au climat, mais il est excellent pour les confitures, pour les tartes. C'est quelque chose de vraiment top. L'Orange Red aussi. Vous aurez Émeric tout à l'heure qui vous parlera des choses plus techniques.
0: Émeric Vouillamou, oui, directeur du musée.
3: Mais ça, c'est très très intéressant, les différentes variétés.
0: Producteur.
3: Parce que on peut jouer avec ça. Et puis, une confiture avec du Luisé, c'est juste exceptionnel. Une eau de vie aussi, on a d'autres variétés.
2: On va goûter ça tout à l'heure avec Victoria.
3: L'eau de vie, on fera après dîner.
2: Non, la confiture, je disais.
0: Cela dit, vous nous avez avoué tout à l'heure que vous aviez déjà commencé depuis ce matin. Quoi. C'est un petit déjeuner à l'abricotine.
3: Alors ça, c'est vous qui le dites, mais on aurait pu. J'aurais pas refusé une petite eau de vie ce matin quand on avait placé les stands. Non, mais l'eau de vie d'abricot, c'est un produit vraiment exceptionnel. On peut en faire... maintenant, on a l'abricotine douce hein, pour les personnes qui aiment l'alcool un petit peu moins fort. On a les liqueurs, on a vraiment plein de choses qui sont gustativement top. Et puis, j'aimerais aussi faire un clin d'œil au dessert. Demain, on aura un concours de tarte qui sera organisé ici. Donc chaque pâtissier ou pâtissière, que ce soit des professionnels ou des amateurs, peuvent nous amener leurs tartes aux abricots jusqu'à 10h. Et puis, on aura un jury dont je...
0: C'est vous qui dégustez, j'étais sûre.
3: Moi, demain, le moment où mon palais, il ne permettra pas de déguster. Donc,
0: quoi?
3: Parce que la soirée sera longue, j'espère.
0: Ah oui, quand même.
2: Ça va être raisonnable.
0: Si on se lançait dans un truc un tout petit peu plus poétique, si l'abricot de Saxon était une personnalité, vous le décririez comment?
3: J'ai pas de nom, mais quelqu'un qui correspond à tout le monde, parce que chacun peut se retrouver avec l'abricot, on peut vraiment le déguster sous toutes ses formes, et puis on a vraiment c'est un produit qui passe partout, pour les enfants, pour les adultes, pour les personnes âgées ou autres, vraiment c'est top. Et puis j'aimerais aussi dire un mot par rapport aux dérivés, on a aussi du pharma, hein, des produits pharmaceutiques, des sticks à lèvres, des crèmes, des bombes.
0: Ah oui, c'est vrai que ça a ce genre de...
3: On se rend pas compte de tout ce qu'on peut faire avec l'abricot.
2: Ouais, et puis c'est vrai, vous le disiez tout à l'heure, hein, les habitants de Saxon sont extrêmement liés, mais aussi très attachés à l'abricot.
3: Bien sûr.
2: C'est une question d'identité même.
3: Identité, puis il y a aussi un rôle économique. On a de nombreuses familles qui sont propriétaires de morceaux d'abricotiers, donc qui cultivent et puis qui le vendent. Ça a permis de faire vivre des familles entières. On a une exposition au musée, vous y viendrez tout à l'heure, qui retrace vraiment ça. Donc c'est clair que c'est quelque chose d'ancré dans notre patrimoine, notre terroir.
0: Nicolas Dupont, si l'abricot pouvait parler, qu'est-ce qu'il dirait aujourd'hui aux visiteurs de Saxon?
3: Je suis très bon, je suis excellent, venez me déguster, et puis il y en a vraiment assez pour tout le monde.
2: Allez, on va...
0: Bah oui, il y en a une qui suscite aussi beaucoup d'attachement auprès des auditeurs et des auditrices, du public et du monde entier. Elle est venue avec ses boucles et ses cordes pour nous enchanter avec quelques titres. On vous en a parlé tout à l'heure en début d'émission. Si vous ne la connaissez pas encore, c'est le moment de tendre l'oreille.
2: Elle nous fait le plaisir en tout cas d'être parmi nous aujourd'hui à Saxon. C'est Marine. Marine qui aime partager des histoires qui parlent à tout le monde avec des mélodies qui restent facilement en tête. Hein, on les connaît par cœur d'ailleurs. Elle est naturelle, elle est souriante, elle est passionnée. Elle avance à son rythme, elle construit un univers qui lui ressemble. On accueille la chanteuse vaudoise Marine. Bonjour Marine.
4: Mais bonjour Saxon, bonjour Option Musique.
2: Alors on va passer tout de suite aux choses sérieuses. On va vous écouter avec un premier titre.
0: Un tube.
2: Un tube, ouais, même.
0: De haut, en direct, de Saxon. Non, c'est pas de haut. On n'entend pas.
4: Oui, oui, ce sera de haut. On a
0: oui, ce sera de haut. Mais oui, mais on est en train de faire 2-3. Nous sommes en
4: pas
0: direct de Saxon. Est-ce que le public de Saxon est vraiment là? Parce qu'on a quand même un peu des doutes.
2: Ah, ça monte
0: voilà,
2: en puissance.
0: C'est beaucoup mieux.
2: Ah, on se rapproche de l'heure de l'apéro. J'ai l'impression que ça monte en puissance.
0: Oui, c'est ça.
2: C'est ça qu'on aime en Valais.
0: On voulait savoir encore. Oui, bah voilà, c'est bon.
4: Vous êtes prêts, Saxon?
1: Oui.

0: Bravo, bravo Marine.
1: Merci beaucoup.
2: Marine, en direct de Saxon, vous pouvez nous rejoindre ici, Marine, pour qu'on échange un tout petit peu quand même sur ce parcours incroyable. Voilà, elle est toute fraîche, elle est toute jeune. Pourtant, mais elle a quand même déjà 30 ans.
3: Ah. Oui, bah oui.
0: On a dit qu'on ne donnait pas l'âge. Hein.
2: Ah, qu'est-ce bon, d'accord.
0: Ah, bah alors, Victor.
1: On avait dit pas l'âge.
0: On avait dit pas l'âge.
1: Je viens de faire les 30 en plus. C'est une grosse étape.
0: Calmez-vous, Victor.
2: Bah, on se souvient bien de vous à vos débuts, Marine. Vous ne chantiez qu'en anglais.
1: Oui.
2: Et alors là, il y a un tournant qui s'est fait, il y a un virage. Qu'est-ce qui s'est passé?
1: Bah, alors, c'est une histoire... J'ai toujours adoré le français. J'ai toujours écouté énormément de chansons francophones. C'est ce que j'écoutais ces 10 dernières années. Mais en fait, je me suis naturellement au début dirigée vers l'anglais parce qu'à la maison, on écoutait du Supertramp, du Elton John, du Queen. Et pour moi, c'était juste naturel de chanter en anglais. Et aussi, la langue française m'a toujours fait très, très peur. Parce que je trouve que c'est dur de dire des belles choses en français, et il y a les rimes, les allitérations, les assonances, enfin, c'est une langue très, très rigoureuse. Et puis j'ai commencé à écrire en français parce que j'étais en studio en Belgique il y a quelques mois de ça, et je parlais de cette histoire, l'histoire de Deo, qui est ma toute première chanson en français, et il y a eu le déclic.
3: Voilà, et moi ce que je voulais savoir, ma chère Marine, c'est en fait, est-ce que vous attendiez un tel succès en français? Parce qu'alors vraiment là, les chansons...
2: C'est un carton, hein.
3: Waouh. C'était vraiment incroyable le succès que vous avez eu là.
1: Bah, merci beaucoup. Non, je m'y attendais pas. Bien sûr que non, parce que j'ai toujours eu une carrière très chouette, mais toujours un peu en dents de scie, où tout à coup ça marche un peu mieux, un peu moins bien. Et puis oui, là c'est cool, on a 2-3 passages radio. Et c'est vrai que tout a un peu changé avec Deo, parce qu'il y a réellement eu un intérêt, que ce soit sur les plateformes de streaming ou la radio ou autre. Je pense que le français résonne beaucoup plus avec les gens. Et j'ai pu remarquer, même en concert, j'ai joué il n'y a pas si longtemps que ça au QI Jazz Festival. Et j'ai fait tout mon set avec mes chansons en anglais et mes chansons en français. Et j'en ai sorti uniquement 2 en français et les gens connaissaient les paroles par cœur.
3: Ça, j'y étais, donc je peux le confirmer.
1: À qui?
3: Justement, à Cliff Isabel, il y avait plusieurs générations. Moi, j'étais dans le public. Vous pensiez toucher un public aussi large?
1: Non, mais c'est vrai qu'il y a, des gens plus âgés, il y a des très jeunes, il y a des adolescentes, des adolescents. Et il y a aussi beaucoup de familles qui viennent me voir. Et puis, parce que je pense
3: aussi
1: que c'est... Oui, c'est un public assez familial et il y a tous les âges. Donc, je suis contente de pouvoir toucher un peu tout le monde. Après, j'ai quand même... ce côté où j'ai envie de parler aux plus jeunes et un peu dire ce qui va se passer plus tard. Vu que je commence à être très âgée,
2: mon Dieu.
1: Donner un peu des conseils de grande sœur. En gros, ça va pas être facile, mais ça va aller.
2: On va entendre une autre chanson en français dans quelques instants. Mais avant, vous allez quand même nous interpréter une chanson en anglais. Et puis peut-être juste avant d'interpréter ce titre-là, vous avez fait un concert à Hong Kong il n'y a pas très longtemps.
1: Oui.
2: Est-ce que vous pouvez juste nous toucher un mot de cette aventure complètement hallucinante?
1: C'était incroyable. J'ai eu l'opportunité et la chance incroyable d'aller jouer pour l'ambassade suisse à Hong Kong. J'ai joué dans un club qui s'appelle The Aftermath, qui est un petit club en sous-sol d'à peu près 150 personnes. On a réussi à faire salle complète. Et puis, j'ai joué également au Myanmar pour l'ambassade suisse aussi. Et ça, c'est toutes des choses aussi qui m'ont été proposées depuis que je chante en français. Parce que c'était pour la fête de la francophonie, pour célébrer la langue française et pour les Suisses qui sont sur place justement à Hong Kong ou au Myanmar. Mais c'était complètement dingue.
3: Et en même temps, vous avez choisi de chanter en français à un certain moment aussi donné de votre vie, peut-être avec un peu plus de maturité, plus de confiance en vous.
1: Oui, c'est ça. Assumer. Je pense que plus jeune, j'aurais raconté des choses plus banales et ça aurait été moins intéressant.
2: Alors, cela dit, si ça vous arrive encore d'avoir quelques banalités, vous pouvez les faire en anglais. Parce que la plupart du temps, on n'écoute pas forcément les paroles ou on ne comprend pas. D'ailleurs, est-ce que vous êtes d'accord de rejoindre votre guitare?
1: Oui.
2: De vous installer pour nous interpréter un deuxième titre. Mon ordinateur s'est arrêté car il fait très très chaud ici à Saxon, à la fête de l'abricot. Donc, je ne vais pas pouvoir vous donner le titre en anglais. Cela dit, je pense que Marine va le faire certainement encore mieux que nous.
4: Oui.
2: Parfait.
4: Bah, ça, j'ai aucun.
1: Ça va toujours, Saxon? C'est une chanson qui s'appelle I Remember Everything.

0: magnifique fruit, on peut le dire, l'abricot. Marine, oui. Quel est votre premier souvenir qui est lié à la musique ?
1: Premier souvenir de scène ou premier souvenir en général ?
0: Premier souvenir en général.
1: Je dirais que c'est dans la voiture de mes parents, on écoutait énormément Queen. Et j'avais cette particularité de pas du tout parler anglais parce que j'étais toute petite. Mais du coup, je demandais à ma maman d'imprimer les paroles en phonétique pour pouvoir chanter avec la voiture.
2: Et vous continuez certaines chansons de Queen à les chanter comme la phonétique ou pas ?
1: Alors maintenant, j'ai appris l'anglais
2: entre temps. Depuis, vous savez, Pascal, en moi, j'ai la même chose que vous, mais je continue avec les faux mots.
1: Mais non, je dirais que oui, c'est vraiment ça, c'est la musique à la maison. En fait, je me rappelle pas d'un seul instant chez moi, quand j'étais petite, où il n'y avait pas de musique. Mes parents, ils ont jamais fait de musique. Mon père chante très fort, mais très faux.
0: Ma maman, elle est adorable.
1: Non, il est adorable. Et il le dit lui-même. Mais il n'y a jamais un instant où il n'y avait pas de la musique qui jouait. Je pense que ça a forgé mon amour.
0: Et qu'est-ce qui vous rend la plus fière dans votre parcours artistique aujourd'hui ?
1: Je dirais de me faire interviewer par Rouge et Victoria aujourd'hui à la fête des abricots.
0: Oh là là. Comme diraient les anglo-saxons, I'm fishing for compliments. Je pose la question juste pour entendre ça, c'est pas possible.
2: Bah oui, on vous a entendu chanter en français la première chanson, une deuxième en anglais. Vous allez nous interpréter une troisième chanson qui n'est jamais sortie encore.
1: Non.
2: Et c'est une première qui s'intitule Cinéma. Lorsque vous écrivez et que vous sortez une chanson juste avant de la sortir, est-ce qu'il y a une personne à qui vous la faites écouter
1: Oui, bien sûr. Bah, il y a d'abord toute la partie composition, créativité, où on n'est qu'un studio avec un producteur. Et après, je l'envoie toujours à mon frère, en premier. Et après, les amis, la famille, et je regarde les réactions.
2: Et alors, autour de ce cinéma, qu'est-ce qu'il y a eu comme commentaire ?
1: Bah, ils ont beaucoup aimé, donc j'espère que ça plaira aussi à Saxon et à Option Musique.
0: Ah bah, on se réjouit de découvrir ça.
2: Merci beaucoup, Marine.
0: Une exclusivité mondiale, hein, je tiens quand même à le dire.
2: Oui, là, c'est vrai.
0: Direct de Saxon, c'est Marine qui va nous interpréter pour la première fois ce titre qu'elle a écrit, Cinéma.
2: En direct de la

0: scène dans ma tête comme si c'était la première fois.
1: Et bravo Marine, en direct de la fête de l'abricot.

0: Saxon, c'était une première fois pour nous d'entendre ce titre cinéma, extrait d'un album qui viendra certainement dans pas longtemps. Vous serez le 10 juillet au Jazz Tag à la Lenk, le 14 août au Festival de Locarno, 4 septembre au Chant du Gros pour applaudir Marine, qu'on applaudit encore une fois le public de Saxon. La fête de l'abricot, mesh mesh en arabe.
1: Mesh mesh.
0: Mesh mesh. Albicocca en italien, nous le célébrons sous toutes ses coutures jusqu'à 11h avec tout un tas d'invités qui nous rejoignent comme Nicolas Tornet et Sébastien Macco, respectivement directeurs du musée de l'abricot et de la FOVAM. Bienvenue messieurs.
2: Bonjour, merci de nous recevoir.
0: Avec plaisir. Pourquoi ça vous fait rigoler ?
2: Je rigole parce qu'aujourd'hui tout est centré sur l'abricot. Je suis pas directeur du musée de l'abricot, mais du musée de Saxon.
0: Vous êtes tous directeurs.
2: Mais bien sûr, Saxon est le symbole de l'abricot.
0: Oui, pour moi, vous êtes tous des directeurs.
1: Et puis, il y a une exposition où on raconte un peu l'histoire de l'abricot au musée.
2: Absolument,
1: au sein du musée.
2: Oui, tout à fait. Bah
1: justement, dans ce musée, qu'est-ce qu'on peut découvrir ?
2: Alors, il y a plusieurs passages forts de l'histoire de notre village qui ont aussi des connexions valaisannes, voire fédérales. Je pense notamment à la révolte paysanne qui a eu un grand retentissement ici en Valais et partout en Suisse. L'histoire du casino et des bains aussi, on la raconte dans les grandes lignes. C'est un fait marquant qui a changé le visage de notre village et notre territoire. Et puis voilà, on s'attache à ressortir un petit peu le patrimoine du placard, parce que finalement on a des racines, c'est important, et puis il faut simplement le partager avec les gens pour que ça fasse du sens.
1: Et est-ce que votre musée, on peut le visiter en famille par exemple ? Est-ce qu'on peut venir avec des enfants ? Est-ce qu'il y a quelque chose qui peut les intéresser ?
2: C'est tout à fait possible de le visiter en famille, on a des différentes salles qui sont à disposition, on accueille très souvent des classes des écoles primaires ici à Saxon, donc on a tout un programme aussi qui est adapté pour le jeune public et le public familial, il n'y a pas de souci. Ouais.
0: La FOVAM, c'est une fondation, la fondation valaisanne en faveur des personnes avec une déficience intellectuelle.
1: On rigole parce que les feuilles s'envolent.
0: Excusez-moi, tous les feuilles s'envolent. Sébastien Macco, vous êtes ici aussi. Il y a une collaboration qui s'est faite entre vous et Sébastien Tornet et le musée. Le goût de l'histoire, il y a une magnifique petite confiture avec un très joli logo. Ça... Son confiture, et qu'est-ce qui est écrit dessus ? Cette confiture historique est le fruit d'une savoureuse collaboration entre le musée de Saxon et la FOVAM pour valoriser le passé agro-industriel de Saxon et faire revivre un produit emblématique du patrimoine culinaire local. Comment ça vous est venu alors cette idée de collaborer ?
3: Alors déjà j'aimerais préciser que je ne suis pas le directeur.
0: Oh, bah, mais... on fait tous directeur.
3: Mais le bras droit du directeur, puisque je m'occupe des ateliers de la FOVAM.
0: Oui.
3: Et voilà, il y a un directeur, mais il ne pouvait pas être là aujourd'hui.
0: Donc c'est vous qui êtes là, Sébastien.
3: C'est ça.
0: Très bien. Alors, comment vous avez eu l'idée de collaborer avec
1: le musée,
0: Nicolas ?
2: En fait, oui, il y a une visite du personnel de la FOVAM chez nous au musée de Saxon, au mois de novembre dernier.
0: Ah oui.
2: Et puis, il y a une découverte de l'histoire, justement, de la fabrique de conserve de Saxon. Que la FOVAM ne connaissait pas du tout, et on a un mur au musée où il y a toutes les boîtes de conserve de l'époque qui sont présentées. Et puis ça a fait sens pour la FOVAM dans la mesure où elle s'apprêtait à ouvrir ses ateliers culinaires sur le site de Saxon. Et à partir de là, on a commencé à discuter pour savoir comment est-ce qu'on aurait pu valoriser un petit peu ce patrimoine-là et faire du sens pour nos deux institutions. Et le projet a démarré en fait sur l'emblème de Saxon, donc l'abricot, bien sûr, vous l'avez compris.
0: Oui, je le crois depuis le temps.
2: On l'avait bien compris aujourd'hui.
1: Je crois qu'on est un petit peu là.
2: Et puis voilà, le produit phare à l'époque, c'était la confiture qui a voyagé dans toute l'Europe, etc. Donc on est reparti pour recréer une confiture historique, ouais. Avec quelques aménagements au niveau du goût et des taux de sucre notamment.
0: Mais alors Sébastien Macco, de quelle manière est-ce qu'ils sont intervenus les gens de la FOVAM ?
3: Alors Nicolas nous a approchés avec l'idée de base qui était de reproduire une confiture historique. Et puis ça tombait bien puisqu'on a un atelier alimentaire à la FOVAM qu'on a mandaté pour développer le projet de confiture avec la recette de base qu'on a tout petit peu modifié parce que le taux
0: c'est
3: de sucre...
0: Ah oui, c'est ça.
3: La recette de base historique, elle était à 1,2 kg de sucre, sauf erreur.
2: On était à 140% de sucre sur la recette historique.
3: 140% de sucre pour...
1: Sucre à l'abricot, plutôt.
2: Oui, voilà. C'est ça. Mais il faut se remettre aussi dans le contexte. Hein. Il n'y avait pas tant de moyens de conservation et la confiture voyageait beaucoup. Du coup, il fallait en passer par là pour que ce soit le produit reste viable. J'ai reçu un coup de fil du cuisinier de la FOVAM qui m'a dit là, ça ne va pas être possible. Donc on a trouvé un aménagement, c'est pour ça qu'on a mis sur le couvercle, d'après une recette originale,
0: ouais.
2: On a modifié que le taux de sucre, mais le reste reste selon la recette authentique qu'on a conservée au musée, donc une recette de 1923.
0: Mais j'imagine que tous les gens de la FOVAM doivent être très fiers de pouvoir dire qu'ils ont collaboré à cette confiture qui est très... Qui, non seulement elle a l'air bonne, mais elle est, c'est esthétique, c'est très joli, vous vous êtes donné de la peine.
3: Voilà, ben on a... Alors on a tout fait à 100%,
0: ouais.
3: La confiture, ah ouais. Puis dans notre atelier alimentaire, on a fait les étiquettes avec notre atelier gravure impression qui est à Sion. On a fait les boîtes qui sont ici, dans notre atelier menuiserie également de Saxon. Mm-hmm. Donc c'est un produit qui a été intégralement développé à la FOVAM. Et effectivement, on a pu mettre au travail nos personnes accompagnées, nos professionnels. Et puis on est extrêmement fiers, puisque c'est un des premiers produits finis qu'on arrive à... Avec étiquette, on s'est juste...
0: De A à Z, quoi.
3: Voilà, on a juste demandé la validation d'un graphiste pour l'étiquette. Sinon, tout le reste, ça a été fait intégralement à la FOVAM.
1: Et pour parler plus généralement de la FOVAM, vous avez combien d'ateliers ?
3: Alors, on a 35 ateliers dans tout le Valais-Roman. On accueille plus de 400 personnes chaque jour dans nos ateliers qui sont répartis de Colombey à Sierre avec notre QG qui est à Saxon.
1: Bah, chapeau, hein, vraiment, pouvoir manœuvrer tout ça. Et en plus, créer quelque chose qui va rester. Parce que c'est ça aussi, hein, c'est d'avoir quelque chose de concret, aussi, cette confiture.
3: Oui, et puis, on a une volonté aussi d'inclusion, hein, pour nos personnes, qu'elles puissent participer, avoir un rôle actif dans la société. On a des ateliers intégrés, on a plein de choses. Et puis l'idée, cette collaboration avec la commune de Saxon, elle date pas de cette confiture. Il y a eu d'autres collaborations par le passé, quand même une proximité entre la FOVAM et la commune de Saxon. Puis on est vraiment très heureux de pouvoir faire ce projet ensemble.
0: Qui fait plaisir à tout le monde aussi, parce qu'on peut se nourrir, se faire plaisir.
2: On se fait vraiment plaisir en dégustant la confiture.
0: C'est ça. D'ailleurs, on va le faire d'ailleurs dans quelques instants.
2: J'espère bien.
0: Mais on va écouter encore un petit peu de musique. Bobby Epp, ça vous dit quelque chose ?
2: Un tout. Pas du tout.
0: Sunny. Je suis sûre que ça va vous dire quelque chose.
1: Dès que vous allez reconnaître. Sunny.

0: Eb et Sonny en direct de la fête de l'abricot, j'allais dire. Ils sont contents que c'est le festival. On est dans des espèces de je sais pas, d'engouement, d'émerveillement total. Tout le monde est un petit peu directeur ici à Saxon. En tout cas, on célèbre l'abricot, qui est bien plus qu'un fruit en Valais. Il en est l'un des symboles les plus éclatants, gorgé de soleil avec ce Sonny. Ça l'air rudement bien. À la peau veloutée comme la vôtre, cher Fayrouze.
1: Elle me touche en même temps.
0: Oui, j'en profite. Et aux saveurs à la fois douces et légèrement acidulées, on a tout un tas d'invités qui sont là depuis 11h ce matin. Il y en a un qui nous a rejoint, c'est Aymeric Vouillamot. Bonjour.
2: Bonjour.
3: Bonjour à tous.
2: Vous êtes producteur d'abricots. Alors, on va évidemment parler de ce fruit magique. Il faut combien de temps à un arbre pour qu'il sorte ses premiers fruits ?
3: De la plantation aux premiers fruits, on compte à peu près 4 ans pour rentrer dans une belle production.
2: Ah ouais, donc ça prend quand même pas mal de temps. Et on parlait tout à l'heure du fruit, à proprement parler. Pour la récolte, si vous voulez avoir une bonne récolte une année, c'est quoi le pire ennemi de l'abricot ?
3: Ah, le pire ennemi qu'on peut avoir, c'est le gel. Comme on en parle tout le temps, tous les printemps, on a des grosses difficultés avec le gel. Et que ce soit le gel, même on peut avoir du gel d'hiver, avec des moins 15 en janvier. Qu'il suffit que l'abricot, le bouton, il est un petit peu bougé, ça nous fait quand même des dégâts.
2: Donc la canicule, ça, c'était déjà passé, quoi. C'était pas forcément, il n'y a pas une influence là-dessus.
3: Bon, la canicule, on a la chance d'avoir une nappe phréatique et de pouvoir arroser à tout va. Donc, c'est clair, on profite de ça pour pouvoir rafraîchir un peu nos vergers.
0: Est-ce que cette année, ce sera des bons abricots, vous dites ?
3: Alors, cette année, avec la chance qu'on a, le soleil qu'on a, ça, on va faire des abricots magnifiques, et puis de couleurs beau orange, voire rouge, et puis sucrées.
0: Cela dit, on en a plein ici, sur notre stand, là, ici.
2: On en a goûté déjà quelques-uns, ils sont très goûtus, hein. Très fruités.
0: Ils sont ravissants, ils sont très différents. Il y en a un qui est très orange, là, par exemple. Tac, et puis il est un petit peu rosé, là. Comment est-ce qu'on décide qu'un abricot qu'on mangera, qu'on mettra pas dans une tarte ou qu'on n'utilisera pas pour une confiture, quels sont les critères de choix? Comme par exemple les melons, on sait qu'il faut qu'il y ait un gros cucu. Comment dire?
2: Elle n'arrivait pas à trouver le mot.
0: Moi, je l'ai choisi comme
2: j'adore
0: ça.
2: J'adore les choix du direct.
0: Vous les sentez, il y a une couleur particulière. Comment est-ce que vous pourriez...
3: Voilà. On fait aussi du melon. Donc nous, on dit que le melon, il doit avoir la queue qui forme.
2: Ouais, c'est vrai. Ouais.
3: Ah. Mais la queue du melon. Hein.
2: Ouais, la queue
3: donc,
2: du
3: bien
2: melon,
3: sûr.
2: Il faut qu'elle puisse se détacher facilement.
3: Voilà,
2: ça,
3: exactement.
2: C'est ce que
3: ouais.
2: J'avais entendu.
3: Ouais. Pour l'abricot, on passe un peu tout, pas dire tous les jours, mais on sait un peu nos rites de cueillette, et puis en fonction des variétés. Puis après, on passe, et puis on goûte, et puis on regarde. Après, on dit souvent aux clients qu'un abricot mûr... si on ramasse un abricot mûr, il va pas se conserver, puis il va pas rentrer chez lui, qu'il soit en Vaudoisie ou sur le canton de Fribourg. Alors, mieux vaut qu'il soit un peu plus dur, un peu plus, entre guillemets, vert, pour qu'il soit bien mûr à point quand il arrive à la maison.
2: Alors, nous, quand on va faire nos courses, par exemple, moi, j'ai du mal à choisir, de savoir quels abricots il faudrait pouvoir acheter, justement, si on veut les manger. Est-ce que vous auriez des conseils à donner? Parce que, comme ça, esthétiquement, ils sont tous très beaux, mais on sait pas vraiment, c'est un peu une loterie, quand même, les abricots.
3: Alors, le plus facile pour les acheter, c'est de venir dans les ventes directes à Saxon.
2: Ouais, oui,
3: éviter
2: oui.
3: Éviter ces grands géants oranges.
2: Ah,
3: on peut bien vous conseiller sur la maturité, puis après, vous juste discuter, puis savoir qu'est-ce que vous voulez en faire, et puis on peut vous conseiller au mieux sur la maturité de l'abricot.
0: Aymeric Vouillamot, il y a quelque chose que vous portez qu'on n'a pas encore dit à l'antenne, c'est votre casquette.
3: Voilà,
0: vous
3: ouais.
0: Dire ce qu'il y a d'écrit dessus, c'est génial.
3: C'est Vouillamot Fruits, c'est notre entreprise à mon papa et moi qu'on a créé en 2022, quand on a fait la SARL, et puis voilà, quoi, on a un petit peu un dépôt de vente directe, puis on produit un petit peu des fruits et légumes.
0: Et du merchandising, puisque cette casquette, elle est magnifique, c'est donc écrit Vouillamot en orange, fruits, saison.
2: Saxon.
3: Fruits saxons, avec une petite feuille d'abricot. Voilà.
2: Ouais. Et puis Vouillamot écrit en orange, je pense que c'est un petit clin d'œil.
3: On n'a pas le choix, dans le berceau de l'abricot.
0: Ouais, et forcément, on a une petite pensée aussi pour notre chef, qui a été speakerine à Télé-Saxon.
2: Non, attention, la première
0: speakerine de Télé-Saxon et qui est dans le public. Aujourd'hui, on peut l'applaudir, Karine Vouillamot.
2: On va lui acheter cette casquette,
0: oui,
2: je pense.
0: Oui, je pense qu'on va essayer de la voler à Aymeric. Merci beaucoup, Aymeric.
3: Merci à vous, infiniment. Avec plaisir.
2: Et on va continuer en musique,
0: bah oui.
2: Si vous voulez bien.
0: Un titre qui arrive. Là,
2: allez,
0: maintenant.
2: On se fait plaisir.
0: Moi, je crois qu'on se
2: qu'est-ce
0: fait
2: qu'on
0: plaisir.
2: Qu'est-ce qu'on écoute
0: Je sais pas, c'est Stéphane Tornard qui décide aujourd'hui.
2: C'est lui le grand chef.
0: C'est lui le grand chef. C'est toi qui es pas...

0: Qu'est-ce que la vie est belle. Maintenant, c'était Chemtem et Faust, l'ancienne moitié de Baron Baronne.
1: Nous sommes en direct de la fête de l'abricot à Saxon. Et alors, je trempe mon doigt.
0: Ben, je vais faire la même chose, il n'y a pas de raison. Ah, mmh. La confiture, on dirait, oh. La compote tellement les bonnes.
1: Oh là là là là. Trop bonne. Bravo. Bravo, messieurs. Mesdames, messieurs.
0: Mmh. Après, c'est un peu compliqué pour parler.
1: Mmh.
0: Avec plein de sucre dans la bouche, mais on va quand même se lancer. Ma chère Victoria.
1: Attention, attention, je vous avertis, cette petite chronique dégouline de bons mots, de réjouissances réjouissantes et parfois de petites folies vitaminées, parce qu'on ne peut pas évoquer l'abricot sans aller guigner du côté de la musique et vous faire entendre celles et ceux qui en ont abusé. Le premier qui nous vient, comme une évidence, tout en haut de notre verger musical, oui, j'ai osé, c'est le Little Classic indémodable de Monsieur Richard.
0: Clair.
1: Qu'est-ce que vous dites, Faye?
0: Moi, je comprenais pas les paroles quand j'étais petite.
1: Alors, c'est Tutti Frutti qu'il dit.
0: Moi, j'ai dit Doudoudoude.
1: Tutti Frutti, celui qui fait swinguer les paniers de fruits du monde entier et montre que le rock n'a pas dit son dernier pépin. Nous sommes toujours au cœur de la fête nationale de l'abricot à Saxon, avec des directeurs et des directrices. Le soleil cogne, les vergers débordent et le public est en sueur et en joie. Et il va vous le prouver. Oui, madame, monsieur, nous célébrons la fête de l'abricot, celui-là même à qui une certaine Colette Renard avait rendu un hommage vibrant en 1963.
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0: C'est coquin.
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0: Vous n'êtes pas tout à
1: une petite coquinerie. Briller l'abricot, les nuits d'une demoiselle coquine et ravissante qui nous rappelle que l'abricot, tout comme son ami la banane, est associé parfois, souvent même, à quelques grivoiseries grivoises que je ne puis dire ici. Voyez là mon embarras de continuer à nommer les choses. Je vous en supplie, aidez-moi.
0: Le fameux Banana Split de Lio.
1: C'est Lio qui nous sauve. Avec Banana Split de 1979, les années 70, l'abominable Homme des Neiges, et cette chanson, ma foi, qui a fait couler de l'encre. Mais nous sommes là pour célébrer l'abricot, alors faisons-le. Et ce sont les Américains de Rhinocéros avec leur instrument de ouf sorti en 1968, sobrement intitulé Apricot Brandy.

0: Il aura suffi d'un orgue Hammond brûlant et un riff de guitare insolent pour transformer l'abricot en une liqueur rock hautement addictive et nous rendre tous foufous ici à Saxon. Il ne nous reste plus qu'à vous proposer de basculer dans le génie le plus total avec Albert Marker, turbulent, affolant, qui a su se faire remarquer avec son jus d'abricot sorti en 1976.
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0: posée par Albert Marqueur en direct de cette fête nationale de l'abricot à Saxon. On arrive au bout de l'émission.
1: Et qui se poursuit encore demain, hein. Il faut quand même le dire. Hein. Ça a débuté hier, il y a aujourd'hui, vous pouvez encore venir. Ça continue toute la journée et il y aura encore demain. Donc n'hésitez pas à venir du côté de Saxon. Il y a plein de stands, hein. Il y a plein de choses à voir et à manger et à boire, évidemment.
0: Un grand merci à Marine qu'on peut encore applaudir très très fort ici à Saxon. Un grand merci Saxon, vous avez été formidable. Stéphane Tornard au taquet à la technique, Pascal Chouvet à la Conti, à Écublan. On vous dit à bientôt.
1: Il est midi ?
0: Oui, presque midi.
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3: Dominique Chauffat.
4: La joie dans le camp colombien. L'équipe de Colombie a gagné tôt ce matin à Kansas City 1-0 face au Ghana. C'est donc cette équipe colombienne qui va affronter la Suisse en huitième de finale de la Coupe du Monde de football. Ce sera mardi soir à 22h heure suisse à Vancouver. Et l'autre moment fort de la nuit, ça a été de voir l'Argentine trembler avant de s'imposer pendant les prolongations 3-2 contre le Cap-Vert. Les Argentins affronteront l'Égypte en huitième de finale. La police cantonale valaisanne a arrêté 5 suspects, 2 de leurs complices, suite au cambriolage d'une armurerie à Sion la nuit dernière. Un important dispositif de recherche a été déployé près de Saint-Maurice, avec un hélicoptère de l'armée et des drones engagés. Les auteurs avaient pris la fuite avec leur butin au bord d'un véhicule immatriculé en France. Les personnes interpellées sont actuellement interrogées par la police et le ministère public a ouvert une instruction. Si vous êtes en partance vers les plages du nord-est de l'Espagne, sachez qu'un incendie s'est déclaré hier près de la touristique Costa Brava, entraînant le confinement d'une dizaine de communes. L'incendie est partiellement maîtrisé à l'heure actuelle, mais il a déjà réduit en fumée 2200 hectares. Ça équivaut à la superficie d'une ville comme Mérin dans le canton de Genève. Il n'y a heureusement pas eu de blessés, selon les pompiers. L'hommage public à Ali Khamenei a commencé à l'aube. Une foule d'Iraniens en deuil s'est rassemblée dans un vaste complexe de prières à Téhéran où sa dépouille est exposée. Une semaine de cérémonie funéraire qui a débuté par l'hymne national, des éloges funèbres, des lectures du Coran, des funérailles nationales aux allures de démonstration de force de l'Iran après la guerre contre Israël et les États-Unis. Léon XIV s'est rendu ce matin sur la petite île italienne de Lampedusa, devenue le symbole du drame des migrants et de leur périlleuse traversée de la Méditerranée. Le pape s'est notamment recueilli au cimetière, lui qui fait de la défense des migrants un thème récurrent de son pontificat. Sa visite intervient quelques semaines après l'adoption par l'Union européenne de nouvelles mesures, prévoyant notamment un recours accru à la détention. Et du côté du Costa Rica, des chercheurs ont annoncé avoir découvert dans l'océan Pacifique ce qu'ils pensent être une nouvelle espèce de requin fantôme, doté d'un nez plus court, d'un corps plus sombre que ceux des espèces déjà connues. 3 espèces de requins fantômes sont déjà recensées, mais cette espèce découverte serait la seule connue sur la côte de l'Amérique centrale. On prend encore des nouvelles du ciel. Il sera beau bleu aujourd'hui avec des thermomètres qui montent jusqu'à 29 degrés. Demain, le soleil sera au menu avec juste quelques voiles nuageux possibles. Les températures vont grimper jusqu'à 31 degrés, jusqu'à 32 degrés dès lundi, voire plus par endroit dès mardi.
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1: 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Il est 13h.
2: Katia Beach.
3: Les cambrioleurs présumés d'une armurerie de Sion ont été arrêtés, annonce la police cantonale valaisanne. Peu avant minuit hier, les auteurs ont forcé la porte principale de l'établissement. Ils ont ensuite pris la fuite avec leur butin à bord d'un véhicule immatriculé en France. Une vaste opération de recherche a été immédiatement lancée sur la région de Saint-Maurice avec des moyens techniques importants comme un hélicoptère de l'armée équipé d'une caméra thermique et des drones. Le ministère public a ouvert une instruction. Les personnes interpellées ont été conduites dans les locaux de la police où elles sont interrogées. Aucun autre détail ne sera communiqué à ce stade pour les besoins de l'enquête. En Espagne, l'incendie qui s'est déclaré hier matin près de la Costa Brava dans le nord-est du pays est partiellement maîtrisé. 2200 hectares de cette zone du littoral catalan sont partis en fumée. Aucun blessé n'est à déplorer. La population est appelée à éviter tout déplacement dans la zone. Environ 400 pompiers et une dizaine d'équipes aériennes sont toujours à pied d'œuvre pour tenter de venir à bout de ce foyer. La région de la Catalogne, le président de la région Catalogne doit se rendre sur place. L'Espagne a vécu l'été dernier les pires incendies de son histoire, avec plus de 8000 foyers et 400 000 hectares ravagés par les flammes en une année. En Allemagne, des milliers de manifestants antifascistes ont protesté à Erfurt, dans l'est du pays, contre le congrès annuel du parti d'extrême droite, l'AFD. Selon la police, près de 20 000 personnes ont participé au rassemblement, bloquant plusieurs axes routiers et perturbant les transports publics. Malgré ces blocages, le congrès a pu débuter. La plupart des délégués sont parvenus à rejoindre le lieu. L'AFD est devenue la première force d'opposition du Parlement allemand et domine actuellement les sondages nationaux. En Iran, les funérailles nationales du guide suprême Ali Khamenei ont officiellement commencé aujourd'hui dans un vaste complexe religieux de Téhéran. Des milliers d'Iraniens se sont réunis autour du cercueil de l'ayatollah tué en février dernier lors de l'offensive américano-israélienne. Les autorités iraniennes comptent mobiliser des millions de personnes pour d'importantes processions dans les jours à venir. L'objectif du pouvoir est de démontrer l'attachement de la population à la République islamique. En football, la Suisse connaît désormais son adversaire pour son 8e de finale de la Coupe du Monde. Ce sera donc la Colombie qui a battu le Ghana la nuit dernière. Le match Suisse-Colombie, ce sera mardi soir à 22h. Mais avant cela, ce soir, le Canada affronte le Maroc à Houston sous une chaleur étouffante. Et France-Paraguay, ce sera à Philadelphie et ce sera également ce soir à 23h. Et puis le Tour de France qui commence également aujourd'hui à Barcelone avec une première étape atypique, un contre-la-montre par équipe. Les 184 coureurs donneront leur premier coup de pédale en fin d'après-midi avec plus de 36 degrés. Ce qui nous amène à la météo avec un temps ensoleillé cet après-midi, 30 degrés avec une faible bise sur le plateau. Demain, le temps sera également ensoleillé avec quelques voiles nuageux l'après-midi. Il fera de 14 degrés le matin à 31 degrés. Même type de temps toute la semaine avec une augmentation progressive des températures.
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0: 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Il est 14h.
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2: En Iran, les funérailles nationales du guide suprême Ali Khamenei ont officiellement commencé aujourd'hui dans un vaste complexe religieux de Téhéran. Des milliers d'Iraniens se sont réunis autour du cercueil de l'ayatollah, tué en février dernier lors de l'offensive américano-israélienne. Les autorités comptent mobiliser des millions de personnes pour d'importantes processions dans les jours à venir. L'objectif du pouvoir est de démontrer l'attachement de la population à la République islamique. La Russie affirme avoir abattu des dizaines de drones ukrainiens au-dessus de Saint-Pétersbourg. Un terminal pétrolier aurait été touché ainsi qu'un complexe historique à Peterhof sans faire de dégâts. Ces frappes contre la deuxième ville de Russie interviennent après une attaque russe massive contre Kiev qui a fait 30 morts cette semaine. Vladimir Poutine a reconnu que Moscou devait améliorer sa défense aérienne. En visite à Lampedusa, le pape Léon XIV a appelé l'Europe à renforcer la protection des migrants. Cette visite sur l'île italienne intervient quelques semaines après l'adoption par l'Union européenne de nouvelles mesures migratoires, notamment un recours accru à la détention et à la création de centres de rétention hors des frontières de l'UE. Le souverain pontife a également dénoncé les causes des migrations forcées, les conflits et les réseaux de trafiquants. La traversée de la Méditerranée centrale depuis l'Afrique du Nord est la route migratoire la plus meurtrière au monde, selon l'Organisation internationale pour les migrations. En France, de nouveaux rassemblements sont prévus aujourd'hui dans plusieurs villes contre les violences sexuelles, des mobilisations qui font suite au viol et au meurtre de la petite Liana. Les collectifs et associations de défense des enfants réclament une loi cadre intégrale. Plus de 340 000 personnes ont déjà signé une pétition en ligne pour cette loi. Le gouvernement a annoncé des mesures de lutte contre la pédocriminalité. Un projet de loi sera examiné le 15 juillet prochain. Mais malgré ces annonces, les associations maintiennent les mobilisations. Elles redoutent que le gouvernement ne retienne qu'une partie des dispositions réclamées. Elle demande un plan renforcé, doté de moyens conséquents, évalué à quelque 3 milliards d'euros par an. La piscine municipale de Moutier est fermée au public aujourd'hui en raison d'une suspicion de contamination bactérienne. La direction invite par ailleurs la clientèle à signaler tout éventuel problème de santé apparu après une fréquentation de la piscine. La réouverture du bassin est prévue demain à 9h. La Coupe du monde de football, les Bleus devront se passer du milieu de terrain de l'équipe de France. Aurélien Tchouaméni, blessé à la cuisse, ne jouera pas les huitièmes de finale ce soir face au Paraguay. Il devrait être remplacé par Manu Koné. Et puis ce soir également, le Canada affronte le Maroc à Houston sous une chaleur étouffante avec plus de 38 degrés annoncés. Pour la Suisse, les huitièmes de finale, ce sera donc face à la Colombie et ce sera mardi à 22h. La météo, un temps très ensoleillé cet après-midi, plus de 30 degrés avec une faible bise sur le plateau. Demain, même type de temps avec quelques voiles nuageux l'après-midi. En plaine, il fera de 14 à 31 degrés. Et ce temps estival va se poursuivre toute la semaine avec une augmentation progressive des températures.
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0: 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Il est 15h.
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2: Le risque d'incendie en Suisse est toujours élevé. De nombreuses régions, notamment Suisse romande, sont toujours en alerte de niveau 4 sur 5 et les feux se multiplient. Une vigilance accrue est recommandée, notamment dans les régions de Fuy, en Valais, où le degré d'alerte atteint même le maximum de 5 sur 5. Idem pour la région de Montana et du Simplon Nord. Et puis, aux Roches de Mauron, près de la Chaux-de-Fonds, le feu de forêt qui a mobilisé les pompiers pendant 6 jours a été officiellement maîtrisé, mais des contrôles quotidiens restent nécessaires. Et une vigilance dans la zone est demandée. Des incendies également en Espagne. Le feu qui s'est déclaré hier matin près de la Costa Brava dans le nord-est du pays est partiellement maîtrisé. 2200 hectares de cette zone du littoral catalan sont partis en fumée. Aucun blessé n'est à déplorer. La population est appelée à éviter tout déplacement dans la zone. Environ 400 pompiers et une dizaine d'équipes aériennes sont toujours à pied d'œuvre pour tenter de venir à bout de ce foyer. Le président de la région Catalogne s'est rendu sur place. L'Espagne a déjà vécu l'an dernier les pires incendies de son histoire avec plus de 8000 foyers et plus de 400 000 hectares ravagés par les flammes. Le pape Léon XIV en visite sur l'île de Lampedusa. Le souverain pontife a déposé une gerbe de fleurs sur les tombes des migrants non identifiés. Comme son prédécesseur argentin le pape François, le souverain pontife a exhorté l'Union européenne à agir davantage pour protéger les migrants. Le mois dernier, lors de sa visite sur l'archipel espagnol des Canaries, le pape avait déjà lancé un appel en faveur des migrants et dénoncé les expulsions massives aux États-Unis. En Suisse, les cambrioleurs présumés d'une armurerie de Sion ont été arrêtés, annonce la police cantonale valaisanne. Peu avant minuit hier, les auteurs ont forcé la porte principale de l'établissement. Ils ont ensuite pris la fuite avec leur butin à bord d'un véhicule immatriculé en France. Une vaste opération de recherche a été immédiatement lancée sur la région de Saint-Maurice avec des moyens techniques importants comme un hélicoptère équipé d'une caméra thermique et des drones. Le ministère public a ouvert une instruction. Les personnes interpellées ont été conduites dans les locaux de la police où elles sont interrogées. Aucun autre détail ne sera communiqué à ce stade pour les besoins de l'enquête. La piscine municipale de Moutier est fermée au public ce samedi en raison d'une suspicion de contamination bactérienne. La direction invite par ailleurs la clientèle à signaler tout éventuel problème de santé apparu après une fréquentation de la piscine. La réouverture des bassin est prévu demain matin à 9h. La Coupe du monde de football, la France affronte le Paraguay ce soir en 8e de finale et ce sera sans le milieu de terrain Aurélien Tchouaméni, blessé à la cuisse. Il devrait être remplacé par Manu Koné. Et puis, autre rencontre également ce soir à 19h, le Canada affronte le Maroc à Houston. La météo, le temps sera bien ensoleillé cet après-midi avec 30 degrés sur le plateau. Demain, le temps sera également très ensoleillé avec quelques voiles nuageux l'après-midi. Il fera de 14 à 31 degrés. Même type de temps toute la semaine avec une augmentation progressive des températures.
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0: 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Il est 16h.
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2: Attention, si vous avez prévu d'aller faire des balades en forêt ou de randonner, de nombreuses régions de Suisse sont toujours en alerte incendie de niveau 4 sur 5. Et avec la vague de chaleur annoncée la semaine prochaine, ce risque d'incendie devrait continuer de s'aggraver. Les cantons d'Argovie, de Zurich, de Lucerne, d'Uri, de Glaris, de Saint-Gall sont particulièrement concernés. Et dans certaines parties du Valais, le niveau de danger est même maximal dans la région du Simplon Nord, de Fuilly et de Montana. Une vigilance accrue est de rigueur. Et dans de nombreux cantons, il est interdit de faire du feu. La police cantonale valaisanne a arrêté 7 personnes suite au cambriolage d'une armurerie à Sion. La majeure partie du butin a été récupérée. Les auteurs présumés ont forcé la porte principale de l'établissement peu avant minuit hier. Ils ont ensuite pris la fuite en direction du Bas-Valais à bord d'un véhicule immatriculé en France. Après avoir forcé un barrage de police, ils ont abandonné leur véhicule à Verossa. Toutes les personnes arrêtées sont des ressortissants français âgés de 16 à 31 ans. D'importants moyens avaient été engagés, un hélicoptère avec caméras techniques et drones notamment. En France, de nouveaux rassemblements sont prévus aujourd'hui dans plusieurs villes contre les violences sexuelles, des mobilisations qui font suite au viol et au meurtre de la petite Liana. Les collectifs et associations de défense des enfants réclament une loi cadre intégrale. Plus de 340 000 personnes ont signé une pétition en ligne pour cette loi. Le gouvernement a d'ores et déjà annoncé des mesures de lutte contre la pédocriminalité, un projet de loi qui sera examiné le 15 juillet prochain. Mais malgré ces annonces, les associations maintiennent la mobilisation. Elle redoute que le gouvernement ne retienne qu'une partie des dispositions réclamées. Elle demande un plan renforcé doté de moyens conséquents, évalué à quelque 3 milliards d'euros par an. La Russie affirme avoir abattu des dizaines de drones ukrainiens au-dessus de Saint-Pétersbourg. Un terminal pétrolier aurait été touché ainsi qu'un complexe historique à Peterhof dans la banlieue de Saint-Pétersbourg. Moscou a d'ores et déjà annoncé que ces frappes ne resteront pas sans réponse. En Iran, les funérailles nationales du guide suprême Ali Khamenei ont officiellement commencé aujourd'hui dans un vaste complexe religieux à Téhéran. Des milliers d'Iraniens se sont réunis autour du cercueil de l'ayatollah tué en février dernier lors de l'offensive américano-israélienne. Les autorités comptent mobiliser des millions de personnes pour d'importantes processions dans les jours à venir. L'objectif du pouvoir est de démontrer l'attachement de la population à la République islamique. En tennis, la numéro 2 mondiale, Elena Rybakina, tombe au troisième tour face à la Belge Elise Mertens à Wimbledon. Et puis le Tour de France qui débute dans une heure à Barcelone avec une première étape atypique, un contre-la-montre par équipe. Les 184 coureurs donneront donc leur premier coup de pédale à 17h05 avec plus de 36 degrés annoncés. La météo, le temps sera encore ensoleillé demain avec quelques voiles nuageux l'après-midi. En plaine, il fera de 14 à 31 degrés, même type de temps toute la semaine avec une augmentation progressive des températures.
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3: 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Edith Maté. 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

The Weeknd et Future, un duo nord-américain entre le Canada pour The Weeknd et Future est à Atlanta, ville plutôt au sud-est des États-Unis en Géorgie. Abel Tesfaye et Neivadius Wilburn à l'état civil et c'était leur double imaginaire, double fantasy. On a débuté avec une histoire d'amour chantée par Gael Faye et là, une autre forme d'amour, celle de Kimber Rose pour sa mère, Anita, professeure de danse qui ne s'est jamais arrêtée.

Luca Hänni, le Bernois de 32 ans, qui avait remporté la 9e saison de Deutschland sucht den Superstar, la nouvelle star allemande, qui s'est classée aussi 4e de l'Eurovision en 2019, en représentant la Suisse, bien sûr, et qui est de retour cet été avec des vertiges, ce qui n'est pas le top pour les randos, vertigo. Elle a participé à la nouvelle star française en 2019, elle n'a pas gagné, et c'est sans doute mieux comme ça, c'est Iseult, rien à prouver.

Une guitare, des longs cheveux et des paroles qui font pleurer, c'est le mélange parfait pour Noah Kahan, qui est venu l'été dernier au Montreux Jazz sur la scène ouverte face au lac à l'époque des travaux du 2M2C. 2M2C rénové et donc le festival de Montreux se déroule en ce moment à guichet fermé, évidemment. Et Noah Kahan donc était sur cette scène ouverte face au lac et il s'est pris l'orage en plein milieu de son concert au moment de la chanson la plus connue de tout son répertoire. C'était un vrai souvenir d'anthologie. Là, tout de suite, Sofen, le nom d'artiste du Lausannois Nils Hélène, qui sortait en 2016 Les Blessures Fantômes. Sofen, dont on n'a plus trop de nouvelles depuis 2 ans, mais vous inquiétez pas, on vous avertira dès qu'il a de l'actu. On se réjouit de l'accueillir, notamment dans le bureau des titres, à 9h15 du lundi au vendredi, dans la matinale.

Lui est présent depuis de nombreuses années dans nos oreilles, sous bien des noms. The Communard, Bronski Beat, le voilà sous son vrai nom de Jimmy Somerville, qui reprend du Françoise Hardy. Et là tout de suite, on aimerait mourir devant les projecteurs pour Dalida. Une vision d'avenir.

Elle a plein de belles choses encore à montrer, la Québécoise Gabriella Olivo, révélée par Radio-Canada en 2025. Voici un extrait en espagnol, Tontería, la sottise. Du Québec, où on chantait en espagnol, on descend bien plus au sud, on a même changé d'hémisphère avec le Brésil, Marcio Faraco.

C'est en Suisse, un duo, un peu plus, puisqu'il s'agit du producteur Simon Hook, qui fait reprendre à Edith Piaf, ou qui fait plutôt reprendre au duo Nemuel qui vient de Bâle, Edith Piaf, et la vie a pris tout à coup d'autres couleurs. En 2019, Pomme chante toutes les petites ouvertures de l'âme, ça s'appelle Les Failles, son album qui fait passer la lumière.

0: Leon Bridges qui rentre à la maison. C'était il y a 10 ans qu'il sortait cette chanson. On espère qu'il est parvenu. Coming Home. La voici une jeune artiste, Satine, qui s'est retrouvée propulsée dans les charts grâce à la série Heated Rivalry, l'histoire de deux hockeyeurs qui tombent amoureux. Une série qui a meurtri le cœur de plein de générations différentes et de plein de cultures différentes. Voici donc Satine avec C'est toi, c'est toi, c'est toi.
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0: 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Il est 17h.
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2: C'est parti pour la première étape du Tour de France. Les 184 coureurs vont donner leur premier coup de pédale à Barcelone dans quelques minutes, sous une chaleur accablante. Une première étape atypique, un contre-la-montre par équipe. Ce sera à suivre donc en direct sur RTS2 dans quelques minutes. Des milliers de manifestants se sont rassemblés aujourd'hui partout en France contre les violences sexuelles et pour une loi cadre intégrale sur le sujet. Une mobilisation qui fait suite au viol et au meurtre de la petite Liana. Les manifestants ont scandé des slogans comme « Darmanin, des moyens »,« La vérité sort de la bouche des enfants » ou encore « Pour Liana, on n'oublie pas ». Le gouvernement a d'ores et déjà annoncé des mesures de lutte contre la pédocriminalité. Un projet de loi sera examiné le 15 juillet. Mais malgré ces annonces, les associations redoute que le gouvernement ne retienne qu'une partie des dispositions réclamées. Elle demande un plan renforcé, doté de moyens conséquents. Le pape Léon XIV en visite sur l'île de Lampedusa aujourd'hui. Le souverain pontife a déposé une gerbe de fleurs sur les tombes des migrants non identifiés. Comme son prédécesseur argentin, le pape François, le souverain pontife a exhorté l'Union européenne à agir davantage pour protéger les migrants. Le mois dernier, lors de sa visite sur l'archipel espagnol des Canaries, le pape avait déjà lancé un appel en faveur des migrants et dénoncé les expulsions massives aux États-Unis. En Espagne, l'incendie qui s'est déclaré hier matin près de la Costa Brava dans le nord-est du pays est partiellement maîtrisé. 2200 hectares de cette zone du littoral catalan sont partis en fumée. Aucun blessé n'est à déplorer. La population est appelée à éviter tout déplacement dans la zone. Environ 400 pompiers, une dizaine d'équipes aériennes sont toujours à pied d'œuvre pour tenter de venir à bout de ce foyer. Le président de la région Catalogne s'est rendu sur place ce matin. L'Espagne a déjà vécu l'été dernier les pires incendies de son histoire, avec 8000 incendies et plus de 400 000 hectares ravagés par les flammes. En Suisse également, de nombreuses régions sont toujours en alerte incendie de niveau 4 sur 5. Et avec la vague de chaleur annoncée la semaine prochaine, ce risque d'incendie de forêt devrait continuer de s'aggraver. Les cantons d'Argovie, de Zurich, de Lucerne, d'Uri, de Glaris et de Saint-Gall sont particulièrement concernés. Et dans certaines parties du Valais, le niveau de danger est même maximal 5 sur 5. Dans la région du Simplon Nord, de Fuy et de Montana, une vigilance accrue et de rigueur. Et dans de nombreux cantons, il est interdit bien sûr de faire du feu. La Coupe du Monde de football, la France affronte le Paraguay ce soir en 8e de finale et ce sera sans le milieu de terrain Aurélien Tchouaméni, blessé à la cuisse et devrait être remplacé par Manu Koné. Et ce soir également à 19h, le coup d'envoi, le Canada affronte le Maroc à Houston. La météo, le temps sera encore très ensoleillé demain avec quelques voiles nuageux l'après-midi. En plaine, il fera de 14 à 31 degrés, même type de temps toute la semaine avec une augmentation progressive des températures.
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Michael Kiwanuka fait partie de ces artistes qui rafraîchissent l'atmosphère, pas parce qu'ils sont glaçants, mais parce qu'ils sont frais, heureux et qu'on se fait une joie de rester à leur côté. Stand by my side. Et avant, Charlie Winston et Saul font les hommes de poussière, presque comme Francis Cabrel, mais eux respirent.

Sio à une lettre près, on était en Valais, c'était celle que je crois. On se retrouve maintenant avec Colin Jean, il vient de la Chaux-de-Fonds et il fait pousser des fleurs dans nos cœurs, flowers.

Si seulement c'est Dorly qui est née à La Réunion et qui fait aujourd'hui danser toute la francophonie avec beaucoup de douceur. Là, on part du côté du Maghreb et pourtant, enfin du côté des montagnes de l'Atlas en tout cas, eux ne sont pas du tout originaires du Maghreb pour un sou, ils sont bien plus au nord entre Bristol et la Charente-Maritime. Voici pourquoi ils s'appellent François and the Atlas Mountain.

Rappelle-toi, le temps où même en été, on n'était pas en t-shirt sur les montagnes. Qui est bien triste. François Enzi, Atlas Montaigne. Et là maintenant, danse, danse, danse. On le répète 3 fois pour être bien sûr que ça rentre dans nos jambes. Julien Appalache.

0: L'amour ordinaire, c'est YouTube. Qu'y a-t-il d'ordinaire dans l'amour ? Triste question. On approche des 5h30, le week-end, c'est la chronique de Licia Chéri. Qui sème le vent, récolte le...
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0: Tempo, yeah, Licia Chéri.
2: Parfois, certaines musiques naissent dans des périodes difficiles. Et au lieu de parler de tristesse, elles choisissent de célébrer la vie.
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4: coupé.
2: Le coupé décalé naît au début des années 2000, au sein de la diaspora ivoirienne, à Paris. À cette époque, la Côte d'Ivoire traverse des tensions politiques et sociales importantes. Mais dans les clubs parisiens, une jeunesse ivoirienne décide de créer autre chose. Une musique festive, bruyante, extravagante, presque provocatrice. Le nom, coupé décalé, raconte déjà un état d'esprit. Coupé, dans l'argot ivoirien, peut vouloir dire gagner de l'argent, se débrouiller, parfois même tromper le système. Et décalé, c'est partir, s'échapper, avancer. Le mouvement est porté par un collectif appelé la Jet Set, mené notamment par Doug Saga. Leur idée est simple. Même quand tout va mal, on danse. Et surtout, on affiche la réussite, le style, l'énergie. Le coupé décalé devient alors bien plus qu'une musique. C'est une attitude. Musicalement, le style mélange des percussions africaines, des sons électroniques, des influences de dancehall et des rythmes très rapides. Les DJ jouent un rôle énorme dans son développement. Et puis il y a les chorégraphies. Dans le coupé décalé, la danse est presque aussi importante que la musique elle-même. Coupé décalé, coupé décalé. Oh mon Dieu, ce que je m'amuse.
5: Coupé.
2: Chaque nouveau morceau peut lancer un nouveau pas devenu viral dans les soirées ou sur Internet. Très vite, le coupé décalé explose en Afrique francophone, puis dans les diasporas. Et son influence se retrouve aujourd'hui dans l'afrobeat, certaines musiques urbaines et même des sons pop internationaux. Mais derrière l'énergie, le coupé décalé raconte aussi quelque chose de profond. La capacité de transformer les difficultés en fêtes collectives. Parce que parfois, danser, c'est déjà une forme de résistance.

0: C'était Sagacité de Doug Saga sur Tempo.
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En 2026, des femmes reprennent des chansons d'hommes et des hommes chantent les femmes. Sur l'album Unisex, on retrouve Vanny qui chante « Je veux du cuir » d'Alain Souchon. On a Nicoletta aussi qui reprend cet extra. Ou Gad Elmaleh qui chante du Carla Bruni. Quelqu'un m'a dit « La boucle est donc bouclée » puisque Carla Bruni vient de chanter du Claude François, Belinda. Et Alan Sorrenti, lui, est toujours là, Donna Luna.

Valaisanne s'endort à qui il manque un G au milieu pour qu'on croie que son hémoglobine est métallurgiquement précieuse. L'amour silencieux. Et le vent d'hiver qui ne souffle pas du tout en ce moment, sauf sur les ondes de RTS Option Musique, par la bouche de Raphaël.

0: Dabble a le look d'une star érotique des années 70, avec moustache nickel, lunettes fumées, roux flaquette et torse poilu, s'agitant dans sa chemise déboutonnée jusqu'au cinquième bouton. Déboutonné par les boutons, oui, il fait chaud, on fait plus dans la poésie. C'était You and I sur son EP de 2019, Intimate Funk. Restons intimes avec Stilto, Problème Problème, une chanson qui s'adresse au système qui grince.
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0: 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Il est 18h.
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2: Les États-Unis célèbrent leurs 250 ans aujourd'hui. Ce matin, le traditionnel défilé de ce jour d'indépendance a dû être annulé en raison de la chaleur extrême. Quoi qu'il en soit, Donald Trump tiendra ce soir un meeting politique aux allures de campagne électorale sur l'immense esplanade verte du National Mall. Un discours suivi du plus grand feu d'artifice au monde. 850 000 fusées pendant 40 minutes. Hier déjà, dans un discours ultra patriotique, Donald Trump a exalté le miracle américain avant d'alerter sur une résurrection d'urgence de la menace communiste. Autre cérémonie majeure aujourd'hui, en Iran, les funérailles nationales du guide suprême Ali Khamenei ont officiellement commencé aujourd'hui dans un vaste complexe religieux de Téhéran. Des milliers d'Iraniens se sont réunis autour du cercueil de l'ayatollah tué en février dernier lors de l'offensive américano-israélienne. Les autorités comptent mobiliser des millions de personnes pour d'importantes processions dans les jours à venir. Objectif du pouvoir, démontrer l'attachement de la population à la République islamique. En Allemagne, des milliers de manifestants antifascistes ont protesté à Erfurt, dans l'est du pays, contre le congrès annuel du parti d'extrême droite, l'AFD. Selon la police, près de 20 000 personnes ont participé au rassemblement, bloquant plusieurs axes routiers, perturbant les transports publics. Malgré ce blocage, le congrès a pu avoir lieu. L'AFD est devenue la première force d'opposition au Parlement allemand et domine actuellement les sondages nationaux. Au Portugal, plus d'un millier de pompiers sont toujours mobilisés dans le nord du pays pour tenter de maîtriser un feu de forêt qui a déjà ravagé plus de 10 000 hectares de végétation et fait au moins 9 blessés. L'incendie s'est déclaré dans la commune de Vouzela, dans le district de Viseu. En Suisse également, de nombreuses régions sont toujours en alerte incendie de niveau 4 sur 5. Et avec la vague de chaleur annoncée la semaine prochaine, ce risque d'incendie de forêt devrait continuer de s'aggraver. Les cantons d'Argovie, de Zurich, de Lucerne, d'Uri, de Glaris et de Saint-Gall sont particulièrement concernés. Et dans certaines parties du Valais, le niveau de danger est même maximal, 5 sur 5, dans la région du Simplon Nord, de Fuy et de Montana. Une vigilance accrue est donc de rigueur et dans de nombreux cantons, il est interdit de faire du feu ou des grillades en forêt. La première étape du Tour de France, c'est en ce moment même. Les 184 coureurs ont donné leur premier coup de pédale à Barcelone sous une chaleur accablante. Une première étape atypique puisqu'il s'agit d'un contre-la-montre par équipe. C'est à suivre en ce moment même sur RTS2. Et puis la Coupe du Monde de football, la France affronte le Paraguay ce soir en 8e de finale. Ce sera sans le milieu de terrain Aurélien Tchouaméni, blessé à la cuisse. Il sera remplacé par Manu Koné. Et puis ce soir également, le Canada affronte le Maroc à Houston. La météo, demain le temps sera encore très ensoleillé avec quelques voiles nuageux l'après-midi. En pleine, il fera de 14 à 31 degrés. Même type de temps toute la semaine avec une augmentation progressive des températures.
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Oh, Lee Bianca vient de Minneapolis comme Prince, mais elle a grandi à Bamenda, au nord-ouest du Cameroun, parce que sa mère a été expulsée des États-Unis. Elle retourne ensuite sur sa terre natale à 13 ans, où elle se fait connaître grâce à The Voice. Et sa carrière n'a pas fini de nous en faire entendre des chansons pleines d'âme, de sensualité. Et là, on écoutait People. Tout de suite, du vent dans les cheveux sur les montagnes, éoliennes de Courchevel. Et puis...

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1: Elle vient du Valais, était fan des Beatles, a conquis les cœurs des romans et de la RTS avec le projet Radar. Et elle n'a pas fini de tourner avec ses nouvelles chansons. Voici Le bruit du temps, qu'elle jouera certainement au festival Sound am See à Sarnen dans le canton d'Obwald le 17 juillet prochain. De la musique qui s'écoute en plein air, en plein jour et en plus à prix libre. Parce qu'elle fait comme dit Callot, elle joue de la musique.

Comment Auro Mari Frost, la brésilienne qui a son propre hymne du mondial pour encourager l'équipe du Brésil, cette terre natale, donc, mais ça on l'a déjà dit, qui joue demain, rappelons-le, hein, pas Mari Frost, mais bien le Brésil à la Coupe du Monde à 22h. Heure de chez nous en Suisse, puisqu'on sait que vous êtes plein à nous écouter un peu partout dans le monde grâce à Internet. Et d'ailleurs, c'est toujours un plaisir de vous lire quand vous nous écrivez d'où vous nous écoutez. Ça nous fait un peu voyager, nous aussi. Lui vient du Jura, un peu moins exotique que Rio de Janeiro. Enfin, quoique. Il chantait le soleil, en tout cas. C'était notre artiste radar du début d'année. Il s'appelle OVNI.

0: Mark Ronson, le producteur british, et Bob Dylan, un duo qu'on n'avait vraiment pas imaginé. Et qu'est-ce qu'ils ont bien fait ? Most Likely You Go Your Way, c'était en 2007, c'était il y a fort longtemps. On les écoute avant d'écouter de la chanson francophone racontée par les médias francophones publics, MFP. Aujourd'hui, direction le Canada.
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2: On entend parfois dire que la chanson, la vraie, celle qui s'écoute, qui se lit, est devenue un peu trop sage, un peu trop lisse. Je vous présente ici un remède foudroyant au cynisme ambiant. Mesdames, messieurs, retenez bien ce prénom d'une autre époque et ce nom qui sonne comme un défi. Alphonse Bisaillon. Alphonse est originaire de Saint-Hyacinthe, au Québec. Ce garçon-là n'est définitivement pas fait du même bois que les autres. Il se décrit lui-même, et je le cite, comme un monstre, une diva, un bébé qui gazouille ou encore un gorille qui joue avec une branche. Et croyez-moi, c'est exactement l'effet qu'il fait quand il monte sur les planches d'être tout ça à la fois. Alphonse Bisaillon, c'est une collision spectaculaire. C'est la rencontre tout à fait improbable entre la poésie romantique d'un Victor Hugo, l'âme théâtrale de Charles Aznavour et l'énergie brute échevelée d'un Jean Leloup. Il le dit lui-même, il fait de la chanson pour survivre. Sur scène, Alphonse chante, se donne, crie jusqu'à s'en écorcher la voix, mélange heureux de folie et de redoutable lucidité. Il est formé en musique et en littérature. Bisaillon est un orfèvre qui cisèle ses textes avec une précision maniaque. Avec sa prose fleurie, son registre de langue très soutenu et sa diction fièrement québécoise, le mot chanson lui colle littéralement à la peau.

0: Ce qui fascine le plus chez Alphonse Bisaillon, auteur, compositeur, interprète, c'est qu'il ose déranger nos habitudes. Dans un monde souvent formaté, lui, il n'hésite pas à intégrer un tango déchirant, du jazz, des trames narratives dignes d'une pièce de théâtre. Bref, tout est là. Le mariage parfait entre notre langue crue et la grande nécessité de nommer les choses.
1: OK. Recette secrète du Mathieu Box, sautez, faites le frire dans un wok. 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

Alphonse Bizaillon nous prouve que la relève n'est pas seulement là. Elle bouillonne, elle est brillante et refuse de s'excuser d'exister. Alors, si vous avez envie de vous faire brasser le cœur, si vous avez envie de ressentir quelque chose de vrai, prêtez l'oreille à ce poète débridé, Alphonse Bizaillon. C'est de la chanson qui mord et qu'est-ce que ça fait du bien!

0: Peter Peter vient du Québec. Il compose des musiques de films et aussi de belles chansons qui font tomber amoureux ou pleurer dans le noir. Noir Eden, justement. Autre continent, autre mœurs. Voici Gino Paoli, Infini senza fine.
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Le radar de la RTS de ce mois de juillet 2026, Jane Noon, Justine Tornet de son vrai nom, qui vient du Valais et qui nous emmène dans son Groenland à elle, Greenland, un pays où tout est plus vert, où tout est possible. Sensa fine, comme disait l'autre, hein, sans fin, infini.

chacun sa manière de se détendre. Pour Zazie, c'est peut-être de chanter ou alors le bol tibétain. Pour les Doors, c'est plutôt de faire des marathons en Alabama. Et ensuite, ce sera l'heure des infos. Et puis après, direction l'hôtel de la plage, mené d'une main de maître par le maestro Joe Herba,

0: 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Il est 19h. Philippe Nanzer.
1: L'Europe du Sud brûle. Au Portugal, plus d'un millier de pompiers sont mobilisés dans la région de Viseu, dans le nord du pays. Ils tentent de maîtriser un feu de forêt qui a déjà ravagé plus de 10 000 hectares et fait au moins 9 blessés. En Espagne, c'est notamment la Costa Brava qui se consume, avec déjà 2 200 hectares qui ont été réduits en cendres. Et la situation est également préoccupante dans le sud de la France, notamment dans le département de l'Aude, où l'incendie qui a été déclaré maîtrisé aujourd'hui a quand même dévasté 900 hectares et reste menaçant. La Suisse, elle, n'échappe pas à cette menace. Plusieurs régions du pays sont actuellement en alerte incendie de niveau 4 sur 5, surtout les cantons d'Argovie, de Zurich, de Lucerne et d'Uri, de Glaris et de Saint-Gall. En Valais, on atteint même un niveau de 5 sur 5 autour de Fuilly, de Cromontana, dans les régions nord du Simplon, dans le Haut-Valais. Il est évidemment interdit d'y faire du feu et aux roches de Moron, près de la Chaux-de-Fonds, les pompiers ont mis 6 jours pour maîtriser un feu de forêt. Arrestation de 7 cambrioleurs la nuit dernière en Valais. Ils venaient de s'attaquer à une armurerie de Sion en forçant la porte principale de l'établissement. Ils ont ensuite pris la direction de la France. La police valaisanne les a repérés et pris en chasse. Les malfrats ont forcé un barrage, puis abandonné leur véhicule entre Saint-Maurice et Montet. La gendarmerie a alors repéré en pleine nature ces cambrioleurs grâce à un hélicoptère équipé de caméras thermiques. Toutes les personnes arrêtées sont des ressortissants en français, âgés de 16 à 31 ans. Tennis, la 6e journée à Wimbledon a offert ses premières surprises aujourd'hui chez les femmes. La tenante du titre, la polonaise Iga Świątek, ainsi que la philippine Elena Rybakina, numéro 2 mondial et lauréate en 2022, ont pris la porte dès le 3e tour. L'autre surprise vient de l'américaine Serena Williams qui a annoncé aujourd'hui son forfait pour le tournoi des doubles auquel elle devait participer aux côtés de sa sœur Vénus. Un forfait en raison d'une blessure à un genou. En Formule 1, ce sera Kimi Antonelli sur Mercedes qui partira en pole position demain au Grand Prix de Grande-Bretagne. Le jeune Italien de 19 ans, actuellement leader du championnat du monde de F1, a en effet signé le meilleur tour de la séance des qualifications aujourd'hui. Il devance les Ferrari du monégasque Charles Leclerc, deuxième à 175 millièmes de seconde, et du britannique Lewis Hamilton, septuple champion du monde. Lewis Hamilton qui court à domicile sur le circuit mythique de Silverstone. Au programme météo de demain, toujours un temps très ensoleillé avec quelques voiles nuageux dans l'après-midi et des températures qui culmineront à 31 degrés en pleine au plus chaud de la journée. Nous aurons ce même type de temps durant toute la semaine prochaine avec même une augmentation progressive des températures.
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0: 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Il est 20h. Philippe Nanzer.
1: Les États-Unis célèbrent leurs 250 ans d'existence aujourd'hui, et ce à un moment de profonde division pour le pays. Le président Donald Trump était bien décidé à s'attribuer le premier rôle à Washington au cours des festivités et de son long discours. Pour ce qui est du vice-président américain J.D. Vance, il a dénoncé ceux qui se concentrent sur les imperfections des États-Unis. L'Europe du Sud, au rythme étouffant des incendies. Au Portugal, tout d'abord, plus d'un millier de pompiers sont toujours mobilisés dans la région de Viseu, dans le nord du pays. Ils tentent de maîtriser un feu de forêt qui a déjà ravagé plus de 10 000 hectares et qui a fait au moins 9 blessés. En Espagne, c'est notamment la Costa Brava qui se consume, avec déjà 2 200 hectares qui ont été réduits en centre. Et puis, la situation est également préoccupante dans le sud de la France, notamment dans le département de l'Aude, où l'incendie qui a été déclaré maîtrisé aujourd'hui a quand même dévasté 900 hectares et reste toujours menaçant. Et puis la Suisse n'échappe pas à la menace, puisque plusieurs régions du pays sont actuellement en alerte incendie de niveau 4 sur 5, surtout les cantons d'Argovie, de Zurich, de Lucerne, d'Uri, de Glaris et de Saint-Gall. En Valais, on atteint même un niveau de 5 sur 5 autour de Fuilly, de Montanacran et dans la région nord du Simplon, dans le Haut-Valais. Il est évidemment interdit d'y faire du feu, et aux Roches de Moron, tout près de La Chaux-de-Fonds, les pompiers ont mis 6 jours pour maîtriser un feu de forêt. La diaspora albanaise a manifesté à Berne aujourd'hui contre la corruption qui sévit en Albanie. Une centaine de ressortissants albanais ont manifesté sur la place fédérale leur solidarité avec le mouvement de protestation en Albanie contre la corruption et la dégradation de l'environnement. Ces manifestations, tant en Albanie qu'à Berne, en Suisse, ont été déclenchées par un projet de complexe touristique de luxe dans une réserve naturelle du pays, un projet mené par une entreprise qui appartient au gendre du président américain, Donald Trump. C'est le Danois Jonas Vingegaard qui a endossé le premier maillot jaune de la 113e édition du Tour de France aujourd'hui. Sa formation Visma-Lease Bike a remporté la victoire du contre-la-montre par équipe à Barcelone. Au classement général, l'Italien Filippo Ganna est deuxième, suit à la troisième place le Slovène Tadej Pogacar. Quant au jeune Français Paul Seixas, il est dixième. Du tennis à Wimbledon chez les hommes aujourd'hui, Alexander Zverev, troisième joueur mondial, s'est qualifié pour les huitièmes de finale. Le récent vainqueur de Roland-Garros égale ainsi son meilleur parcours à Londres grâce à sa victoire en 3-7, 6-2, 7-6 et 6-4 aujourd'hui face à l'Américain Marcos Giron, 92e joueur mondial. Au prochain tour, Alexander Zverev affrontera soit le Tchèque Jiří Lejka, 14e joueur mondial, soit l'Espagnol Jaume Munar, 44e joueur mondial. La météo, eh bien, au programme de demain, toujours un temps très ensoleillé, mais avec quelques voiles nuageux dans l'après-midi, et des températures qui culmineront à 31 degrés en pleine, au plus chaud de la journée. Nous aurons ce même type de temps durant toute la semaine à venir, avec même une augmentation progressive des températures.
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0: 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Il est 21h. Philippe Nanzer.
1: Une foule massive a afflué à Téhéran aujourd'hui pour un dernier adieu au guide suprême iranien Ali Khamenei, tué par une frappe américaine au premier jour de la guerre avec les États-Unis. Ses funérailles nationales ont été conçues comme une démonstration d'unité et de force du peuple iranien après donc cette guerre déclenchée par Israël et les États-Unis. Elle se déroule sur 6 jours et les autorités iraniennes affirment attendre entre 15 et 20 millions de personnes, rien qu'à Téhéran, la capitale. Et aujourd'hui, des représentants de mouvements armés pro-iraniens ont participé à ces funérailles nationales exceptionnelles. Parmi eux, des hauts responsables du Hamas palestinien et du Hezbollah libanais. Selon des médias d'État iraniens, ils ont rencontré séparément le ministre des Affaires étrangères. Mais rien n'a filtré sur la teneur des discussions. L'Ukraine dément l'annonce faite par l'armée russe de la prise de la ville ukrainienne stratégique de Kostiantynivka. Cette ville stratégique est un bastion des forces ukrainiennes dans la région orientale de Donetsk, une ville dont la capture est l'objectif principal de Moscou, car Kostiantynivka est l'un des derniers verrous sur le chemin vers les grandes villes de Kramatorsk et de Sloviansk, qui sont toujours sous contrôle ukrainien. Là aussi, des villes dont la conquête est l'objectif ultime du Kremlin dans le Donbass. Des milliers de personnes se sont rassemblées partout en France aujourd'hui pour dire non aux violences sexuelles. Des manifestations qui ont été organisées à l'appel d'associations féministes et de défense des enfants, et ceci dans le but de réclamer une loi cadre intégrale sur ce sujet. À Paris, les organisateurs ont revendiqué 100 000 participants, une mobilisation historique contre la violence sexuelle, selon eux. De son côté, la préfecture de police a dénombré 6 440 personnes qui manifestaient. Près de 3000 victimes, c'est le dernier bilan publié par les autorités vénézuéliennes concernant le puissant double séisme qui a dévasté le Venezuela le 24 juin dernier. À cela s'ajoutent près de 16 600 blessés. On compte un peu plus de 850 bâtiments totalement sinistrés. 16 000 personnes ont d'ailleurs été officiellement déclarées avoir perdu leur logement. En tennis, la 6e journée de Wimbledon a offert ses premières surprises aujourd'hui du côté des dames. La tenante du titre, Iga Świątek, ainsi que la Philippine Elena Rybakina, numéro 2 mondial et lauréate en 2022, ont pris la porte, et ceci dès le 3e tour. L'autre surprise vient de l'Américaine Serena Williams, qui a annoncé aujourd'hui son forfait pour le tournoi de double, un tournoi auquel elle devait participer aux côtés de sa sœur Vénus, un forfait qui intervient en raison d'une blessure à un de ses genoux. Au programme météo de demain, toujours un temps très ensoleillé, mais avec quelques voiles nuageux durant l'après-midi et des températures qui vont culminer à 31 degrés en pleine au plus chaud de la journée. Et nous aurons ce même type de temps durant toute la semaine à venir, avec même une augmentation progressive des températures.
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0: 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Il est 22h. Philippe Nanzer.
1: L'incendie qui s'est déclaré hier matin sur la Costa Brava en Espagne, dans le nord-est du pays, est en passe d'être maîtrisé selon les autorités catalanes. Si à l'heure qu'il est, le feu a réduit en cendres 2300 hectares, il n'a cependant pas fait de blessés et pourrait être totalement stabilisé durant la nuit. Le président régional catalan confirme qu'une personne a été placée en garde à vue. Elle est soupçonnée d'être à l'origine du déclenchement de ce feu de forêt. Un incendie qui a mobilisé 400 pompiers, dont 16 équipes aériennes. À 3 jours de l'arrêt de la Cour d'appel de Paris, qui déterminera si Marine Le Pen pourra ou non se présenter à l'élection présidentielle française l'année prochaine, la patronne du Rassemblement National et Jordan Bardella ont affiché leur unité, leur soutien mutuel aujourd'hui, lors d'un banquet champêtre, c'est comme ça qu'ils l'ont appelé, organisé par leur parti à Liévin, dans le Pas-de-Calais, dans le nord de la France. Marine Le Pen a assuré qu'elle soutiendra Jordan Bardella avec énergie, confiance et conviction si celui-ci venait à être le candidat du RN. Et si elle devait être candidate et élue, Jordan sera Premier ministre, a-t-elle affirmé. Au Mondial de football pour ce soir, le sélectionneur des Bleus, Didier Deschamps, a décidé de reconduire contre le Paraguay, en 8e de finale de la Coupe du Monde, 10 des 11 joueurs titulaires qui ont battu la Suède 3-0 au tour précédent. Aurélien Tchouaméni est le seul à manquer à l'appel, et pour cause, le milieu de terrain est forfait pour la rencontre, en raison d'une lésion au niveau des adducteurs, selon le journal L'Équipe. À noter que pour le premier match qui se jouait dans le cadre des 8e de finale aujourd'hui entre le Canada et le Maroc. Ce sont les Marocains qui ont gagné sur le score de 3-0. C'est le Danois Jonas Vingegaard qui a endossé le premier maillot jaune de la 113e édition du Tour de France aujourd'hui. Sa formation Vismalis & Bike a remporté la victoire du contre-la-montre par équipe à Barcelone. Au classement général, l'Italien Filippo Ganna est deuxième, après Vingegaard, bien entendu. Suit à la 3e place le Slovène Tadej Pogačar et le jeune Français Paul Seixas est placé 10e. En Formule 1, ce sera Kimi Antonelli sur Mercedes qui partira en pole position demain au Grand Prix de Grande-Bretagne. Le jeune Italien de 19 ans, actuellement leader du championnat du monde de F1, a en effet signé le meilleur tour de la séance de qualification aujourd'hui. Il devance ainsi les Ferrari du monégasque Charles Leclerc, deuxième à 175 millièmes de seconde, et du Britannique Lewis Hamilton, septuple champion du monde. Lewis Hamilton qui court à domicile demain sur le circuit mythique de Silverstone. Au programme météo de demain, toujours un temps très ensoleillé, mais avec quelques voiles nuageux dans l'après-midi, il fera tout au plus 31 degrés.
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0: 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Il est 23h. Philippe Nanzer.
1: C'est l'ambassadeur d'Iran à Pékin qui l'a affirmé aujourd'hui. Des frais seront imposés aux navires qui transitent par le détroit d'Ormuz. L'idée est évidemment rejetée par Washington, mais de son côté, Téhéran assure que les pays considérés comme amis de l'Iran bénéficieront d'un traitement spécial. À noter que l'accord cadre entre l'Iran et les États-Unis pour mettre fin à la guerre prévoit que les navires commerciaux puissent transiter par le détroit d'Ormuz sans frais durant 60 jours, mais l'incertitude demeure sur ce qui se passera après ce délai. La 80e édition du Festival d'Avignon, le grand rendez-vous international de théâtre, a été lancée aujourd'hui pour 3 semaines. Comme spectacle d'ouverture, les festivaliers ont eu droit à un spectacle fleuve de 5 heures, une fiction inspirée de textes de l'écrivain chilien Roberto Bolaño. À noter que pour la première fois, le festival compte une majorité de metteuses en scène avec 27 femmes, 16 hommes et 6 collectifs. Près de 3000 victimes, c'est le dernier bilan publié par les autorités vénézuéliennes pour ce qui est du puissant double séisme qui a dévasté le Venezuela le 24 juin dernier. À cela s'ajoutent les près de 16 600 blessés, on compte un peu plus de 800 bâtiments sinistrés, 16 000 personnes ont d'ailleurs officiellement perdu leur logement. Les footballeurs de l'équipe nationale suisse ont reçu une visite de marque aujourd'hui, au lendemain de leur qualification pour les 8e de finale du mondial de football. C'est le président de la Confédération qu'ils ont rencontré. Guy Parmelin leur a exprimé un souhait pour les semaines à venir. En effet, il leur a demandé de s'arranger pour perturber ses vacances et l'obliger à se rendre à nouveau en Amérique du Nord pour soutenir la Suisse lors de la finale du 19 juillet. Ce sera à New York. La 6e journée de Wimbledon a offert ses premières surprises aujourd'hui chez les femmes. La tenante du titre, Iga Świątek, ainsi que la Philippine Elena Rybakina, numéro 2 mondial et lauréate en 2022, eh bien, toutes deux ont pris la porte dès le 3e tour. Et l'autre surprise vient de l'américaine Serena Williams. Elle a annoncé aujourd'hui son forfait pour le tournoi de double auquel elle devait participer aux côtés de sa sœur Vénus. Un forfait qui est dû à une blessure à un genou. L'Américain Jacob Tarp avait pulvérisé le record du monde du 110 mètres haies le mois dernier en 12 secondes et 75 centièmes. Et bien aujourd'hui, il a été battu lors du meeting de Gênes dans l'Oregon aux États-Unis par son compatriote Jamal Britt, auteur d'un chrono remarquable également de 12 secondes et 86 centièmes. Au programme météo de demain, il y aura toujours un temps très ensoleillé avec quelques voiles nuageux dans l'après-midi. Côté température, elles culmineront à 31 degrés en pleine au plus chaud de la journée.
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0: 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Il est minuit. Philippe Nanzer.
1: Vladimir Poutine dit s'être entretenu par téléphone ce samedi soir avec Donald Trump. La raison officielle était bien entendu les 250 ans des États-Unis commémorés ce 4 juillet, mais le Kremlin indique également que les deux dirigeants ont évoqué la situation en Ukraine et ce, à quelques jours du sommet de l'OTAN à Ankara, sommet auquel, justement, le président américain participera. À noter qu'un peu plus tôt, Volodymyr Zelensky s'est également fendu de son petit coup de fil au locataire de la Maison Blanche. Des milliers de personnes se sont rassemblées partout en France ce samedi pour dire non aux violences sexuelles. Des manifestations qui ont été organisées à l'appel d'associations féministes et de défense des enfants et en marge de l'affaire de la petite Liana, du nom de cette jeune fille assassinée par un pédocriminel multirécidiviste qui n'a jamais vraiment été inquiété par la justice. Ce samedi, les manifestants ont réclamé une loi cadre intégrale sur les violences sexuelles. Les organisateurs ont revendiqué 100 000 participants à Paris. La préfecture de police dit en avoir compté 6440. Le sud de l'Europe brûle. Au Portugal, plus d'un millier de pompiers sont mobilisés dans la région de Viseu, dans le nord du pays. Ils tentent toujours de maîtriser un feu de forêt qui a déjà ravagé plus de 10 000 hectares et fait au moins 9 blessés. En Espagne, dans la Costa Brava, 2300 hectares ont déjà été réduits en cendres, mais les autorités ont assuré ce samedi que le feu serait maîtrisé durant la nuit. La situation est également préoccupante dans le sud de la France, notamment dans l'Aude, où un incendie a dévasté 900 hectares, un incendie stoppé, mais qui reste instable. La Suisse n'est pas en reste puisque plusieurs régions du pays sont actuellement en alerte incendie de niveau 4 sur 5, surtout les cantons d'Argovie, de Zurich, de Lucerne, d'Uri, de Glaris et de Saint-Gall. En Valais, on atteint même un niveau de 5 sur 5, et ce autour de Fuilly, de Montana et en Haut-Valais, dans la région nord du Simplon. Tout feu est évidemment interdit, des feux de forêt ont cependant éclaté déjà, aux roches de Moron par exemple, près de la Chaux-de-Fonds. Les pompiers ont mis 6 jours pour maîtriser l'un d'entre eux. Football. La France joue en ce moment contre le Paraguay dans le cadre des 8e de finale du Mondial. Et pour l'instant, le score est de 0-0. On en est à la mi-temps. C'est le Danois Jonas Vingegaard qui a endossé le premier maillot jaune de la 113e édition du Tour de France ce samedi. Sa formation Vismalize et Bike a remporté la victoire du contre-la-montre par équipe à Barcelone. Au classement général, au deuxième rang après Vingegaard, on trouve l'Italien Filippo Ganna. Suit à la troisième place le Slovène Tadej Pogacar. À noter que le jeune prodige de la saison, à savoir le Français Paul Seixas, est classé 10e. Au programme météo de ce dimanche, toujours un temps très ensoleillé, mais avec quelques voiles nuageux dans l'après-midi. Au niveau des températures, il ne fera pas plus de 31 degrés en pleine au plus chaud de la journée.
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0: homosexuels.
1: Plus en plus de gays à la télé, donc les gens se posent des questions sur eux-mêmes. Ça se propage en fait, comme une maladie qui se propage.
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0: 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Il est 1h. Benoît Rouchalot.
1: Un incendie en cours dans une entreprise à Monté provoque un fort dégagement de fumée. Les pompiers sont actuellement à pied d'œuvre pour éteindre le sinistre. Le site Alerte Suisse recommande à la population de fermer portes et fenêtres, également d'arrêter ventilation et climatisation. Il est également demandé de ne pas se rendre sur place. Au Venezuela, le bilan macabre continue de s'alourdir. On déplore au moins 2900 morts et plus de 16500 blessés après le double séisme qui a dévasté le Venezuela le 24 juin dernier. En parallèle, le gouvernement annonce que plus de 16 000 personnes ont perdu leur logement et que 850 bâtiments environ sont sinistrés. Une foule massive a commencé à affluer hier à Téhéran pour un dernier adieu au guide suprême iranien Ali Khamenei. 4 mois après la mort de l'ayatollah dans des frappes israélo-américaines, son cercueil est exposé dans l'enceinte de la grande Mossala, un site religieux et politique de la capitale iranienne. Les autorités sur place attendent entre 15 et 20 millions de personnes rien qu'à Téhéran pour ses funérailles qui doivent se dérouler sur 6 jours. En France, des milliers de personnes ont manifesté hier contre les violences sexuelles. Une centaine de rassemblements étaient organisés à travers le pays. Mobilisation à l'appel d'associations féministes et de défense des enfants. Les organisateurs veulent s'appuyer sur l'émotion suscitée par le viol et le meurtre de Liana, cette collégienne de 11 ans, pour réclamer une loi cadre intégrale sur le sujet. À Lampedusa, le pape Léon XIV exhorte l'Europe à agir davantage pour protéger les migrants. Le souverain pontife est en visite sur la petite île italienne devenue le symbole du drame des traversées mortelles de la Méditerranée. Une visite express qui intervient quelques semaines seulement après l'adoption par l'Union européenne d'un durcissement des mesures migratoires. La France bien partie pour se qualifier pour les quarts de finale de la Coupe du Monde. Les Bleus mènent actuellement 1-0 face au Paraguay à quelques minutes de la fin du temps réglementaire. Un but signé Kylian Mbappé sur pénalty. La France qui pourrait ainsi affronter le Maroc, premier qualifié pour les quarts de finale de la Coupe du Monde. Les Marocains se sont facilement défaits du Canada hier soir sur le score de 3-0. Guy Parmelin, lui, en fervent supporter de la Nati. Les footballeurs de l'équipe nationale ont reçu hier la visite du président de la Confédération au lendemain de leur qualification pour les huitièmes de finale de la Coupe du Monde. Le Vaudois leur a demandé de s'arranger pour perturber ses vacances et l'obliger à se rendre à nouveau en Amérique du Nord pour soutenir la Suisse en finale le 19 juillet prochain à New York. C'était sa 9e apparition au Montreux Jazz Festival. Le chanteur britannique Sting a de nouveau électrisé l'auditorium Stravinsky hier soir avec un concert d'1h45 et une vingtaine de titres. Accompagné d'un guitariste et d'un batteur, le trio a généreusement revisité le répertoire du groupe de Police, dont le fameux Message in a Bottle. Une journée de dimanche encore bien ensoleillée, hormis quelques rares cumulus en montagne, du vent aussi sur le nord et le plateau, et de la bise qui va souffler sur l'ouest lémanique. Côté mercure, 31 degrés pour les maximales.
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0: faire avec les pieds en bas.
1: Arrêtez, quelle horreur.
2: On dit que l'on s'agite en milieu informé, que la population ne doit pas s'alarmer.
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3: Au revoir à lundi.
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3: Au revoir mes amis.
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0: 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Il est 2h. Benoît Rouchalot.
1: L'incendie qui s'est déclaré vendredi matin sur la Costa Brava dans le nord-est de l'Espagne est désormais partiellement maîtrisé. Le sinistre a réduit en fumée à 2300 hectares de forêt sans faire de blessés. Le président régional de la Catalogne a par ailleurs annoncé qu'une personne avait été placée en garde à vue. Elle est soupçonnée d'être à l'origine du déclenchement du feu. L'ambassadeur d'Iran à Pékin prêt à imposer des frais aux navires qui transitent par le détroit d'Ormuz. L'idée a aussitôt été rejetée par Washington, alors que Téhéran assure que les pays considérés comme amis de l'Iran bénéficieront d'un traitement spécial. L'accord cadre conclu entre l'Iran et les États-Unis pour mettre fin à la guerre prévoit que les navires commerciaux puissent transiter par le détroit sans frais pendant 60 jours. Mais l'incertitude demeure sur ce qui se passera après ce délai. La guerre en Ukraine, au cœur des discussions téléphoniques entre Donald Trump, Volodymyr Zelensky et Vladimir Poutine. Le président ukrainien s'est entretenu hier avec Donald Trump à l'occasion des 250 ans des États-Unis. Il a lancé un appel pour que les Américains aident à mettre fin au conflit. Les deux chefs d'État ont par ailleurs convenu de poursuivre leurs discussions la semaine prochaine lors du sommet de l'OTAN qui se déroulera en Turquie. Et plus tard dans la soirée, le président russe Vladimir Poutine s'est également entretenu par téléphone avec son homologue américain qui, selon Moscou, a proposé d'aider